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1: Toujours avec la même joie que je vous propose d'écouter du Jean-Sébastien Bach. Écoutons à présent le 5e concerto brandebourgeois en Ré majeur BWV 1050.

0: La météo pour ce week-end en Seine-Maritime. Le samedi matin, un ciel très nuageux sur l'ensemble du département avec 10 à 12 degrés de Évreux jusqu'au Havre et même quelques gouttes possibles vers Dieppe. L'après-midi, les températures montent jusqu'à 15 degrés vers Rouen et Évreux, mais le ciel reste chargé malgré de courtes éclaircies. Dimanche matin, encore quelques nuages ainsi que quelques bancs de brouillard avec 5 à 9 degrés entre Rouen et Dieppe. Pour l'après-midi, une amélioration avec le retour du soleil, notamment sur le littoral comme au Havre, et des températures comprises entre 12 et 16 degrés. Excellent week-end à tous sur Radio La Sentinelle.
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3: Oser dire sa faiblesse. Méditons dans Marc 2 au verset 17. Ce ne sont pas les personnes en bonne santé qui ont besoin de médecins, mais les malades.
4: Dans de nombreuses œuvres dites de fiction, dans la littérature comme dans les séries télévisées, il n'est pas rare de rencontrer un personnage fort, héroïque et même exemplaire en public, mais incapable de reconnaître un besoin personnel, une souffrance intime. L'exemple typique est le suivant. Le héros vit un traumatisme secret qui affecte son action, voire son jugement, mais il refuse catégoriquement de le reconnaître et plus encore d'en parler. Admettre une faiblesse serait déshonorant. Souvent, l'auteur ou le scénariste conduit son personnage jusqu'à la rupture, le claquage qui fait qu'enfin, le héros tombe le masque, craque, et fait appel enfin au secours d'un proche.
3: Sans être pareil personnage tourmenté, vous pouvez certainement vous reconnaître dans cette posture qui, par orgueil, fierté ou ignorance, vous empêche de reconnaître votre faiblesse. Votre amorce de rupture. Peut-être votre erreur. Cet aveuglement, car c'en est un, doit vous faire penser à ce texte de l'évangile de Jean où les disciples demandent à Jésus « Pourquoi cet homme est-il aveugle ?»
4: Parfois, nous sommes aveugles parce que nous avons décidé de l'être. Nous ne voulons pas objectivement et honnêtement voir qui nous sommes vraiment avec nos qualités, certes, mais aussi nos faiblesses, nos erreurs, nos errances. Jésus répond aux disciples, il est aveugle pour que vous puissiez voir la puissance de Dieu. En guérissant l'aveugle, Jésus signale bien plus que sa puissance. C'est parce que l'homme reconnaît son manque que Dieu peut enfin intervenir justement par cette fissure, par cette fracture. Celui qui est bien portant n'a pas besoin de Dieu, mais celui qui reconnaît son manque, son handicap, sa fêlure, celui-là donne à Dieu la possibilité d'intervenir en passant exactement par cette faiblesse.
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2: Fidèle et aimable auditeur internaute de la radio La Sentinelle, vous qui nous écoutez à travers les www.radio-rls.fr ou sur le 97.9 FM, nous sommes très contents de rentrer chez vous pour votre émission tant attendue, 180 secondes de foi. J'ai une bonne nouvelle pour toi. Dieu donne la victoire finale. Amen. Considérons rapidement Apocalypse chapitre 21, le verset 4. Et je vous donne lecture. Il essuiera toute larme de leurs yeux, et la mort ne sera plus, et il n'y aura plus ni deuil, ni cri, ni douleur, car les premières choses ont disparu. Il essuiera toute larme de leurs yeux, et la mort ne sera plus, et il n'y aura plus ni deuil, ni cri, ni douleur, car les premières choses ont disparu. J'ai pu remarquer que la Bible se termine avec une promesse extraordinaire. Dieu essuiera toute larme. Plus de mort, plus de souffrance, plus de douleur. Et pour nous en tant que chrétiens, l'espérance du retour de Christ donne un sens à la persévérance présente. Parce que nos combats actuels ne sont pas la fin de l'histoire. Dieu prépare un monde nouveau. Alors, mon frère, ma sœur, aujourd'hui, garde les yeux tournés vers cette espérance. Car la victoire finale appartient à Dieu. Et ceux qui demeurent fidèles entreront dans cette joie éternelle. Sur ce, bonne et heureuse journée. Que le Seigneur vous bénisse.
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1: Amis auditeurs, bonjour. J'espère que ces émissions vous aident à mieux comprendre la dépression et aussi découvrir des personnages bibliques, puisque c'est l'un des buts de cette série d'émissions où nous retrouvons Christophe Selmar. Bonjour.
2: Bonjour Denis, bonjour aussi à vous, amis auditeurs.
1: Nous avons déjà abordé plusieurs de ces personnages bibliques et on va maintenant peut-être parler de Jacob, si vous le voulez bien, parce que c'est un personnage qui lui aussi a ses enseignements à nous apporter.
2: Oui, alors, quand on parle de Jacob en rapport avec la dépression, on peut dire qu'il est passé par un moment d'extrême angoisse. Cette histoire est racontée au chapitre 32e du livre de la Genèse. Nous connaissons Jacob, il a extorqué le droit d'aînesse à son frère Ésaü en mentant à son père Isaac, et Ésaü va jurer qu'il tuera un jour son frère. Et face à cette menace, il avait dû s'exiler et partir très loin dans le pays de sa maman Rebecca. Et au bout de 20 ans, Dieu lui dit: il faut que tu retournes maintenant dans ta famille en Canaan. Et alors commence une profonde dépression, parce qu'il sait que là-bas, il est attendu par Jacob, par Ésaü, qui a donc juré de le tuer. Quand il se déplace et qu'il arrive finalement avec tout son clan, avec toute sa caravane, avec ses quatre femmes, avec toute sa multitude aussi d'enfants, il y a des messagers qui reviennent vers lui et lui disent « Nous sommes allés vers ton frère Ésaü, il marche à ta rencontre avec 400 hommes ». Et au verset 7 de ce 32e chapitre, il est dit que Jacob fut très effrayé et saisi d'angoisse. Alors l'angoisse, c'est quelque chose qui vous noue l'estomac et qui vous...
1: Qui fait perdre les moyens.
2: Qui vous déstructure, déstabilise totalement. Et c'est la caractéristique de quelqu'un qui est en proie à une dépression. Et voilà, Jacob s'adresse à Dieu... une prière très, très, très poignante. Et dans cette prière qui est racontée à partir du verset 9, Jacob s'adresse à Dieu en disant: « Dieu de mon père Abraham, Dieu de mon père Isaac, éternel, tu m'as dit: retourne dans ton pays et dans ton lieu de naissance et je te ferai du bien. Je suis trop petit pour toutes les grâces et pour toute la fidélité dont tu as usé avec ton serviteur. J'ai passé ce Jourdain avec mon bâton. Maintenant, je forme deux camps. » Alors, il avait préparé, séparé toute sa caravane en deux camps, comme ça. Il se dit, quand Ésaü va attaquer, il y a au moins un camp qui pourra échapper. Et dans cette prière, et ça, c'est bien quand on peut le faire lorsqu'on est dans une situation d'angoisse telle que celle de Jacob. Jacob dit: « Délivrez-moi, je te prie, de la main de mon frère, de la main d'Ésaü, car je crains qu'il ne vienne et qu'il ne me frappe avec la mère et les enfants. Et toi, tu as dit: je te ferai du bien, je rendrai ta postérité comme le sable de la mer, si abondant qu'on ne pourrait la compter. » Alors,
1: donc il se remémore des promesses qui peuvent le réconforter.
2: Alors, dans ces moments-là, il est bon pour un dépressif de se rappeler que Dieu est là, qu'il s'est engagé, qu'il a promis, que c'est lui qui demande finalement ce cheminement de retour. Et je peux dire que c'est dans ces circonstances-là qu'il est bon de se rappeler du passé. Le dépressif qui a encore un peu de tonicité pour... se remémorer le passé et la façon dont sa vie a été guidée, s'il peut se cramponner à certaines valeurs, à certains principes, il peut sortir vainqueur de sa situation dépressive. Et et c'est vrai que plus on laisse aller un état dépressif, aller en s'empirant un état dépressif, plus difficile sera le chemin de retour. C'est la raison pour laquelle il faut assez rapidement que nous notions chez une personne la difficulté qu'elle connaît pour l'aider à ne pas aller trop loin. Plus, je répète ceci, plus on s'enfonce dans une impasse, plus difficile sera le retour parce qu'il faudra reprendre le même chemin.
1: Plus bas on est descendu, plus c'est difficile de remonter, plus la pente est raide.
2: Exactement. Alors, dans ce moment-là, important dans l'histoire de Jacob, il va se passer un événement qui est véritablement au cœur de toutes les victoires que l'on pourrait avoir sur la dépression, parce que c'est dans ce contexte que Jacob va vivre une expérience de laquelle il sortira vainqueur et qui va lui permettre de faire une expérience tellement positive avec Dieu qu'il va voir son caractère transformé, changé, et il va devenir Israël. C'est un nom qui veut dire... dans la racine, les deux racines hébraïques qui constituent ce nom nouveau que Dieu va lui donner, il y a le mot vainqueur, lutteur avec Dieu et marcher droit. Et ça, je crois que c'est une leçon extraordinaire que Jacob va vivre parce que il va s'isoler suite à cette prière pour se concentrer, pour demander encore plus instamment à Dieu sa protection devant son frère qui vient avec 400 hommes pour le tuer et anéantir son clan. Et alors qu'il est sur le gué du torrent de Jabbok, il se sent soudainement attaqué par un homme d'une force extraordinaire, mais Jacob est dans la vigueur de l'âge, assis.
1: Il résiste.
2: Il toute la nuit a un combat, et le texte original dit qu'ils se poussiérèrent tous les deux jusqu'à l'aube. Et quand cet étranger, dont Jacob ne voit pas le visage parce que la lutte se fait de nuit, il croit que c'est son frère Jacob, mais à un moment donné, Jacob se rend compte que ce n'est cet étranger a une force aussi très très très herculéenne. Et Jacob a l'intuition qu'il est là en train de lutter avec un messager de Dieu. Et alors, un autre combat commence, et Jacob s'agrippe alors à cet homme qui déjà annonce l'incarnation du Christ. Et c'est Dieu qui visite Jacob et qui nous visite, nous, au travers de Jacob, au travers de notre humanité. Et Jacob s'agrippe à lui, il dit « Je ne te lâcherai pas, que tu ne m'aies béni ». Et dans l'intention de Jacob, cette bénédiction, c'était une protection, et là, le messager divin lui dit « Maintenant, tu ne t'appelleras plus Jacob », qui veut dire « celui qui vient par derrière, qui trompe, qui supplante, mais tu t'appelleras Israël, car tu as lutté avec Dieu et avec des hommes, et tu as été vainqueur ». Et voilà comment, au travers de la prière et de la foi, Jacob a eu sa vie transformée. Il est sorti de sa dépression en se sachant pardonné, réconcilié avec Dieu. Et Dieu lui donne une nouvelle espérance, une nouvelle identité, un nouveau nom, vainqueur pour marcher droit.
1: Ce qui est tout un programme et ce qui est bien encourageant pour aller de l'avant. Christophe Selmar, merci, à bientôt.
2: Au revoir.

D'Alphonse Lamartine, l'automne. Salut, bois couronné d'un reste de verdure. Feuillage jaunissant sur les gazons épars, salut. Dernier beau jour, le deuil de la nature convient à la douleur et plaît à mes regards. Je suis d'un pas rêveur le sentier solitaire. J'aime à revoir encore pour la dernière fois ce soleil pâlissant dont la faible lumière perce à peine à mes pieds l'obscurité des bois. Oui, dans ces jours d'automne où la nature expire, à ses regards voilés, je trouve le plus d'attrait. C'est l'adieu d'un ami, c'est le dernier sourire des lèvres que la mort va fermer pour jamais. Ainsi, prête à quitter l'horizon de la vie, pleurant de mes longs jours de l'espoir évanoui, je me retourne en cœur et d'un regard d'envie, je contemple ces biens dont je n'ai pas joui. Terre, soleil, vallon, belle et douce nature, je vous dois une larme au bord de mon tombeau. L'air est si parfumé, la lumière est si pure, au regard d'un mourant le soleil est si beau. Je voudrais maintenant vider jusqu'à la lie ce calice mêlé de nectar et de fiel. Au fond de cette coupe où je buvais la vie, peut-être restait-il une goutte de miel. Peut-être l'avenir me gardait-il encore un retour de bonheur dont l'espoir est perdu. Peut-être dans la foule, une âme que j'ignore aurait compris mon âme et m'aurait répondu. La fleur tombe en livrant ses parfums aux zéphyrs. À la vie, au soleil, ce sont là ses adieux. Moi, je meurs, et mon âme, au moment qu'elle expire, s'exhale comme un son triste et mélodieux.

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1: Bonjour mes frères et sœurs, c'est une joie de se retrouver encore aujourd'hui pour cette nouvelle session de 15 minutes de grâce et de vérité. C'est tellement bon de louer le Seigneur ensemble. Aujourd'hui, nous allons partager toujours dans l'épître de Paul aux Thessaloniciens. Lisez avec moi dans sa première épître au chapitre 4, au verset 9. Il nous dit « Pour ce qui est de l'amour fraternel, vous n'avez pas besoin qu'on vous en écrive. Car vous avez vous-même appris de Dieu à vous aimer les uns les autres. Et c'est aussi ce que vous faites envers tous les frères dans la Macédoine entière. Mais nous vous exhortons, frères, à abonder toujours plus dans cet amour. » C'est un sujet que c'est toujours bon qu'on se rappelle. Et comme Jésus nous l'a instruit, que vraiment nous puissions grandir de plus en plus dans cet amour que nous avons besoin d'avoir les uns pour les autres et envers tous nos frères et nos sœurs. Que nous puissions vraiment aimer nos frères et nos sœurs de tout notre cœur. Ça, c'est une réalité qui a besoin de se retrouver au milieu de nous et qui doit être le fruit d'une œuvre de Dieu dans notre vie. Et les Thessaloniciens, l'apôtre Paul le mentionne, l'avaient appris de Dieu. C'est tellement qu'avec la prédication de l'Évangile, c'est une des choses qu'ils ont entendues en premier, puisqu'on se rappelle que Paul leur a prêché pendant plusieurs semaines l'Évangile, et il semblerait, quand on lit ces versets, que c'est une des choses sur lesquelles Paul a appuyé et qui les a vraiment encouragés, c'est que cet amour devienne vrai au milieu d'eux. Ils l'ont entendu, ils ont entendu cela de la part de Paul, et en quelque sorte, comme Paul l'a dit, mais ils l'ont appris de Dieu, bien sûr de la part de Paul, mais ils ont ressenti, ils ont su que c'était quelque chose qui avait besoin d'être une réalité au milieu d'eux et qui certainement n'existait pas avant quand ils ne marchaient pas avec le Seigneur. Et d'ailleurs, Jean mentionne cela aussi dans 1 Jean chapitre 3, verset 11. Il a dit « Car ce qui vous a été annoncé et ce que vous avez entendu dès le commencement » donc encore une fois, Jean leur rappelle qu'ils avaient entendu cela, c'est que nous devons nous aimer les uns les autres. Jésus leur avait rappelé cela. Jésus l'avait évoqué à plusieurs reprises. Donc, les Thessaloniciens, ils ont reçu, comme venant de la part du Seigneur, ce besoin de s'aimer et de manifester au milieu des frères et des sœurs cet amour qui avait besoin de régner au milieu d'eux. Le Seigneur leur a montré que c'était quelque chose qui devait être réel en eux. On ne peut pas fabriquer. C'est pourquoi l'apôtre Paul dit « Vous avez appris de Dieu ». Ils l'ont appris de la part du Seigneur. Ils ont vu, ils ont compris dans leur cœur comment Jésus s'était donné pour eux sur le bois de la croix, avait donné et offert sa vie. Ils ont appris de Dieu en voyant l'exemple de Jésus, que Jésus s'était donné pour eux et en échange qu'eux aussi avaient besoin non seulement d'aimer le Seigneur, mais de s'aimer les uns les autres. Et que, d'ailleurs, Paul leur dit que c'est un sujet qu'il n'a pas besoin d'aborder avec eux. Il semblerait que c'était tellement là, présent, au milieu des Thessaloniciens. Cela parlait fort. Et certainement que ce n'était pas quelque chose qui existait avant, mais c'était quelque chose qu'ils avaient reçu et qui existait, qui était présent au milieu de l'Église. Mais il leur recommande de toujours abonder plus dans cet amour. Et je crois qu'on est conscient qu'il y a une œuvre plus profonde qui a besoin de se passer dans notre cœur. Quand le Seigneur fait certaines choses dans notre vie, quand le Seigneur accomplit une œuvre en nous et vient créer des choses qui n'existaient pas avant, comme par exemple s'aimer, aimer nos frères, nos sœurs, on n'était pas comme ça avant, n'est-ce pas? Quand on était dans le monde, quand on était loin du Seigneur, cet amour n'existait pas dans notre cœur. Le vrai amour de Dieu, l'amour de Jésus en nous pour les autres n'existait pas. Nous n'aimions pas comme Jésus aime, comme Dieu aime, mais il a mis cet amour dans notre cœur pour aimer qui que ce soit, nos frères, nos sœurs, nos ennemis, tous ceux qui nous opposent. Nous les aimons d'un cœur vrai et sincère. Et Paul encourageait aussi les Éphésiens, non seulement à suivre le Seigneur, mais à marcher dans l'amour comme Jésus l'a fait et l'a fait en donnant sa vie pour nous. D'ailleurs, il dit cela dans Éphésiens chapitre 5, verset 1. Il leur dit « Devenez donc les imitateurs de Dieu, comme des enfants bien-aimés, et marchez dans l'amour à l'exemple de Christ, qui nous a aimés, qui s'est livré lui-même à Dieu pour nous, comme une offrande et un sacrifice de bonne odeur. » Manifestement, ce n'est pas quelque chose de normal, hein, ce n'est pas naturel. Mais nous savons que vraiment le Seigneur a conquis notre cœur quand cet amour pour nos frères et nos sœurs est vrai et il est présent au milieu de l'Église. Nous savons, d'ailleurs, Jean dit dans sa première épître, au chapitre 3, verset 14, il dit « Nous savons que nous sommes passés de la mort à la vie parce que nous aimons les frères. » Comment c'est un signe que nous sommes passés d'un état à un autre, d'un régime à un autre, d'un état de cœur à un autre état de cœur, quand cet amour est présent dans notre cœur et au milieu de nous, dans l'Église. Vous rappelez que la loi, et d'ailleurs Jésus le mentionne, la loi ne demandait pas cela. Hein? Au contraire, il leur avait été dit, Jésus l'a dit à plusieurs reprises, il leur avait été dit « œil pour œil, dent pour dent », n'est-ce pas? Mais Jésus leur a dit que si on vous frappe sur la joue droite, qu'est-ce qu'il faut faire? Tendre la joue gauche. Jésus leur a aussi dit dans Matthieu chapitre 5, verset 43, tout l'opposé de la loi. La loi leur disait « dent pour dent, œil pour œil », mais Jésus leur a dit « vous avez appris qu'il a été dit, tu aimeras ton prochain et tu haïras ton ennemi. Mais moi, je vous dis, aimez vos ennemis, bénissez ceux qui vous maudissent. » Je crois que ça doit être le fruit d'une œuvre du Seigneur. On ne peut pas fabriquer cela. On ne peut pas fabriquer un amour pour les autres, notamment pour ceux qui nous opposent, qui nous maudissent, qui nous persécutent. Mais Jésus nous dit, aimez vos ennemis, bénissez ceux qui vous maudissent, faites du bien à ceux qui vous haïssent et priez pour ceux qui vous maltraitent et qui vous persécutent. Je crois que il y a tout en nous quand on vient au Seigneur. Il y a beaucoup de choses en nous qu'on a héritées, qu'on emmène avec nous, mais que Jésus veut traiter afin que de plus en plus notre cœur change et que comme Jésus nous l'a demandé, ben ce ne soit plus œil pour œil et dent pour dent, mais au contraire, que nous apprenions par une œuvre de Dieu dans notre cœur à aimer tout homme, même ceux qui nous haïssent, même ceux qui nous persécutent, même ceux qui nous font du tort. La parole de Dieu nous dit que Jésus a ajouté ce nouveau commandement, n'est-ce pas? Jésus dit dans Jean chapitre 13, verset 34, il nous dit, « Je vous donne un commandement nouveau. Aimez-vous les uns les autres. » Comme je vous ai aimé, vous aussi, aimez-vous les uns les autres. À ceci, et c'est ça très important, ce qui est très important, à ceci, tous connaîtront que vous êtes mes disciples, si vous avez de l'amour les uns pour les autres. Voilà comment nous serons reconnus comme étant des disciples de Jésus. Mais pas juste être reconnus, mais je crois que c'est comme cela que beaucoup d'hommes et de femmes ressentiront le cœur de Jésus à travers nous et au milieu de nous. Beaucoup d'hommes et de femmes ressentiront cet amour que Jésus a pour eux à travers nous. Puisque si ce n'est pas à travers nous, comment ressentiront-ils le cœur de Jésus et le cœur de Dieu pour eux? Comment pourront-ils être convaincus que Dieu les aime si on ne retrouve pas cet amour au milieu de nous et que cet amour est en nous, cet amour que nous n'avions pas avant, mais quand nous sommes venus à Jésus? Pour beaucoup d'entre nous, nous avions peut-être de la haine, nous avions peut-être beaucoup de ressentiment, d'amertume dans notre cœur pour des gens, des situations qui nous ont affectés dans notre vie. Mais quand Jésus est venu nous sauver, Jésus a guéri notre cœur et Jésus veut encore guérir notre cœur. Peut-être que vous souffrez aujourd'hui de cette amertume, de ces choses que vous portez en vous, des blessures du passé. Mais comment le Seigneur veut vraiment guérir notre cœur, veut vraiment nous libérer, afin que nous ne portions pas des fardeaux que nous n'avons pas apportés. Parce que Jésus est venu prendre tous nos fardeaux. Et Jésus veut retirer ces fardeaux de notre cœur, afin que nous soyons libres, afin que nous puissions aimer ceux qui nous ont fait du tort, pardonner, relâcher, que ce ne soit plus dans notre cœur, que nous puissions les aimer de tout notre cœur. Et ainsi, ils seront bouleversés par l'amour de Jésus, par ce que Jésus aura fait en nous. Et nous voulons retrouver de plus en plus cet amour vrai et sincère au milieu de nous. Amen, mes frères et sœurs. Donc, je veux vous encourager, encore une fois, à laisser le Seigneur gagner notre cœur et que cet amour sincère nous unisse de plus en plus, unit nos cœurs les uns avec les autres. Pour terminer, l'apôtre Jean nous dit dans sa première épître au chapitre 3, au verset 10, « C'est par là que se font reconnaître les enfants de Dieu et les enfants du diable. Quiconque ne pratique pas la justice n'est pas de Dieu, non plus que celui qui n'aime pas son frère. » Et un petit peu plus loin, toujours dans sa première épître, Jean nous dit au chapitre 4, au verset 11, il nous dit « Bien-aimés, si Dieu nous a ainsi aimés, nous devons aussi nous aimer les uns les autres. Personne n'a jamais vu Dieu. Et si nous nous aimons les uns les autres, Dieu demeure en nous et son amour est parfait en nous. » Donc beaucoup d'hommes et de femmes que nous allons rencontrer, qui vont venir au milieu de nous quand nous nous rassemblons, ils ne verront pas Dieu avec leurs yeux. Mais qu'est-ce qu'ils ressentiront? Cet amour qui est présent au milieu de nous, un amour vrai et sincère. Je vous encourage, mes frères et sœurs, à abonder toujours plus dans cet amour et que le Seigneur vous encourage et vous aide. Que le Seigneur vous bénisse. On se retrouve dans la prochaine session.

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2: Félix. Oh, quand la Bible nous parle de Félix, ce n'est pas un chat. C'est Félix qui est un haut fonctionnaire de l'Empire romain. Félix, en fait, de son nom complet, s'appelait Antonius Félix. Alors il faut se rappeler que c'est un joli nom, puisque Félix, ça veut dire heureux. Heureux Félix. Pourtant, c'était un homme qui avait quelques privilèges et qui pouvait être dit heureux. D'abord, c'était un affranchi, c'est-à-dire quelqu'un qui était originaire du milieu des esclaves, donc pas de la haute société, mais qui avait été affranchi, soit à cause d'un service rendu à l'Empire, soit parce qu'il avait réussi à gagner suffisamment d'argent pour payer de quoi s'affranchir. Il avait un frère qui, comme lui, était un affranchi et qui s'appelait Pallas et qui avait été embauché comme par Néron comme ministre dans le gouvernement de l'empereur Néron. Félix, lui, de son côté, n'a pas eu autant de chance que son frère, même s'il est appelé heureux. Mais lui, il a été nommé procurateur d'abord de la Galilée, puis de la Judée et de la Samarie. Et il a exercé cette fonction entre l'année 52 et l'année 59. Et c'est à cette occasion que la Bible nous parle de lui. Elle nous parle de lui parce que l'apôtre Paul, lorsqu'il a été arrêté par les Juifs dans le temple de Jérusalem, a été pris en main par Claudius Lysias, qui était donc le chef de la petite délégation de soldats romains qui gardait la ville de Jérusalem et qui était cantonnée dans la forteresse Antonia. Et il l'a fait transporter ensuite à Césarée, où se trouvait Félix. Et le gouverneur Félix, le procurateur Félix, a écouté plusieurs fois l'apôtre Paul défendre sa cause devant lui. Il a essayé de le protéger dans un certain sens, parce qu'il savait que Paul était citoyen romain, et donc qu'il devait respecter la loi qui garantissait un certain crédit à ses citoyens romains. Et il l'a fait comparaître devant le Sanhédrin, mais il a fait venir plutôt les gens jusqu'à Césarée plutôt que de transporter Paul jusqu'à Jérusalem. Et puis, il a écouté Paul en privé, mais quand il se rendait compte que Paul parlait de ce que l'Évangile pouvait exiger d'un être humain, que derrière l'Évangile, il y a un Dieu qui est un Dieu d'amour, certes, mais qui est un Dieu juste, un Dieu qui pardonne les fautes, mais un Dieu qui exige une certaine conduite éthique. Alors Félix coupait la conversation à Paul, ne voulait pas trop continuer là-dessus, parce qu'il savait très bien que par tout un tas d'intrigues pas très fières, plutôt scandaleuses, il avait réussi à soutirer la femme d'un autre qui s'appelait Drusille et qui était devenue la sienne, et qu'à cause de ça, il était assez mal vu par les Juifs dont il devait superviser l'administration. Et il se disait, ce Paul-là risque bien de me mettre ça dans la figure et j'ai pas trop envie d'entendre ça. Mais il le gardait quand même en prison, maintenait avec lui des relations correctes. Et on suppose que c'est parce qu'il savait très bien que Paul, lorsqu'il avait fait son dernier voyage qu'il avait amené depuis la Grèce jusqu'à Jérusalem, il transportait des fonds pour les croyants de Jérusalem. Et se disait peut-être bien qu'il a encore à sa disposition ces fonds et que faisant ami avec lui, il pourrait peut-être bénéficier d'un petit peu de cet argent qui est là à la disposition. Et finalement, il a été démis de ses fonctions et remplacé par un autre procurateur romain qui s'appelait Pontius Festus. Et c'est comme ça qu'il disparaît de la scène. Nous ne savons pas exactement ce qu'est devenu Félix, mais en tout cas, il n'est certainement pas un exemple à suivre, même si c'est un personnage qui s'appelle heureux. Si nous voulons savoir dans la Bible qui est-ce qui est vraiment heureux, alors je vous conseille de relire ce que Jésus a dit et qu'on appelle les béatitudes. Comment on devient heureux dans le début de l'Évangile ?

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0: Pour la Sainte Berthe, moisson ouverte. Bonjour à tous. Nous sommes le 4 juillet en 1776. Ce fut The Independence Day. Ce jour-là, à Philadelphie, où ils sont réunis en congrès, en anglais convention, des représentants des 13 colonies anglaises d'Amérique du Nord proclament leur indépendance dans l'enthousiasme. Cette proclamation est dite unilatérale, car elle n'est pas reconnue par la métropole. Elle va déboucher sur une guerre mettant aux prises les insurgents minoritaires et les troupes anglaises renforcées par les colons loyalistes. La déclaration of independence commence par ces mots immortels: nous tenons pour évidentes, pour elles-mêmes, les vérités suivantes. Tous les hommes sont créés égaux. Ils sont doués par le Créateur de certains droits inaliénables. Parmi ces droits se trouvent la vie, la liberté et la recherche du bonheur. Dès 1781, le Massachusetts a proclamé l'anniversaire de la déclaration unilatérale d'indépendance faite nationale. Mais c'est seulement en 1870 que le Congrès américain en a fait un jour férié et chômé depuis lors. Cet anniversaire donne lieu partout dans le pays à des feux d'artifice et des festivités de toutes sortes. Naissance de Georgène Plana en 1917, elle nous a quittés en 2013. Décès de Astor Piazzolla, musicien argentin, en 1992. Autre décès, celui d'André Claveau, chanteur français, en 2003. Ainsi que décès de Barry White le même jour, chanteur américain. Au Rwanda, c'est la fête de la libération qui marque la fin du génocide en 1994. On pense bien sûr à eux et on souhaite leur fête aux Berthe, Elisabeth et Florent. 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
1: Bonjour, je m'appelle Anne Merlot, j'ai 60 ans, j'ai eu 8 enfants, 5 qui sont déjà au ciel et 3 qui sont encore avec moi. Je voudrais vous parler aujourd'hui du problème de la souffrance et du problème du mal. Je suis quelqu'un qui a beaucoup souffert et le Seigneur est venu opérer dans ma vie une consolation telle que je voudrais en parler aux personnes qui sont encore dans la souffrance et dans le questionnement sur le problème du mal. Je suis née dans une bonne famille chrétienne, mes parents étaient missionnaires. Je suis tombée dans les pages de la Bible quand j'étais petite et je la connais par cœur sur certains passages. Mais ça ne m'a pas empêchée de vivre beaucoup de souffrance parce que dès le départ de ma vie, j'ai eu des blessures d'abandon qui ont fait que je me suis développée avec une identité qui n'était pas vraiment la mienne. Je me prenais pour une victime en permanence. Je ne me sentais pas belle, je me sentais nulle, j'avais l'impression que j'avais aucune valeur. Et ce n'est pas parce que mes parents ne m'aimaient pas, mais c'était parce que moi-même, j'avais développé au fond de moi une espèce de certitude que je n'avais pas de valeur. Cette fausse croyance qui était au fond de moi a influé sur ma vie au point que je vivais constamment dans une tristesse de fond, dans la plainte, avec une facilité à rouspéter pour des détails. Et je crois que beaucoup de personnes actuellement se trouvent dans cette situation de râler, de rouspéter, de trouver que tout va mal, d'être capable de voir toujours ce qui ne va pas, plutôt que de voir ce qui est bien. Et j'avais construit ma vie comme ça. Je me suis mariée, mon mari m'a aimée, mais j'avais des doutes sur son amour. J'ai eu des enfants, j'ai essayé de les aimer, mais j'avais des doutes sur mon amour et ma capacité à être une bonne mère. En permanence, j'avais des listes négatives dans la tête. J'accueillais des pensées négatives du genre « je suis une mauvaise mère, je suis une mauvaise épouse, j'ai une mauvaise vie de prière ». Et ces paroles négatives me poussaient à désespérer sur mon propre sort. Donc mon avenir était toujours bouché. Alors comment le Seigneur s'y est-il pris pour venir ébranler cette espèce de forteresse dans laquelle j'étais et où, qui me coupait en fait de lui? Il a permis que je vive des deuils douloureux. Donc j'ai perdu 2 enfants qui étaient là en chair et en os et j'ai fait aussi des fausses couches qui ont fait que dans mon cœur de mère, j'ai été vraiment très touchée et ébranlée dans ma capacité à aimer. Et c'est surtout à la mort de notre fils aîné, à l'âge de 20 ans dans un accident de la route, que là, le Seigneur a comme ouvert mon cœur. Il a été celui qui m'a rejoint dans ma détresse. Il a permis que mon cœur se brise et que enfin quelque chose se passe. Moi qui sans arrêt me posais la question, mais pourquoi est-ce que Dieu permet la mort des enfants et la mort des innocents? Pourquoi est-ce que Dieu permet de tels malheurs dans le monde? Comment est-ce que Dieu bon peut permettre des choses qui conduisent au malheur? À partir de ce jour, de la mort de notre fils, j'étais obligée de me reposer ces questions qui étaient au fond de moi, qui étaient là de manière latente. Et je lui ai dit, Seigneur, je veux savoir qui tu es. Qu'est-ce que c'est que cette bonté qui permet tant de mal? Alors, je t'en prie, révèle-toi à moi. J'ai besoin de savoir exactement qui tu es. Je croyais te connaître, en réalité, je ne sais rien. Et progressivement, le Seigneur est venu se révéler à moi tout doucement, comme étant un Père extrêmement tendre et qui a la capacité de nous consoler vraiment. Je me suis laissée consoler par le Père. Et c'est une grâce que donne l'Esprit Saint. Christ envoie l'Esprit Saint qui nous console vraiment dans l'épreuve si nous le voulons bien. J'ai compris que le vrai malheur consiste à laisser la souffrance nous séparer de celui qui seul a le pouvoir de consoler. Jusqu'à présent dans ma vie, j'avais toujours laissé la souffrance me séparer de lui. Alors que, à partir de ce moment-là, j'ai commencé à comprendre que c'était ça le seul vrai malheur. Et progressivement, j'ai découvert un bonheur immense. Le bonheur de vivre de la présence et de l'amour d'un père extrêmement tendre. Je pouvais me jeter dans ses bras et lui dire « Papa, j'ai tellement mal. Papa, console-moi. » Et quand je faisais ça, sa présence devenait si forte, si douce, si agréable que j'étais profondément consolée. Ça n'enlevait pas la douleur, mais j'étais plus seule dans la souffrance. Et je crois que c'est ça la réponse de Dieu à la question « Pourquoi ?» Mais pourquoi ça m'arrive à moi? La réponse, c'est « Comment tu vas faire, mon ami? Comment tu vas faire, ma belle, pour te laisser consoler ?» La réponse au pourquoi, c'est « Comment ?» Et le « Comment ?», c'est celui que Marie a dit. « Comment cela va-t-il se faire ?» Et la réponse de Dieu, c'est « L'Esprit-Saint viendra sur toi. » Et cet Esprit-Saint, qui est l'Esprit-Saint consolateur, il vient se joindre à notre esprit pour nous convaincre de l'amour du Père. Et ça, ça a été un changement radical dans ma vie. À partir de là, j'ai pu tout reconstruire. J'ai compris que tout en moi était orienté d'une manière négative et que j'avais besoin de changer complètement de mentalité. Et c'est ce que l'Esprit-Saint est venu faire, changer complètement ma mentalité. Et il m'a appris à ne plus accueillir les paroles négatives, du genre « tu n'es pas belle, tu es moche, tu es vraiment moche ». J'avais ça depuis que j'étais petite. Et la première chose justement que l'Esprit-Saint est venu me dire de la part de mon Père du Ciel, « tu es belle mon ami ». J'avais du mal à l'accepter parce que j'avais l'impression que ça ne me correspondait pas. Et en réalité, c'était bien moi. La beauté dont Dieu veut me revêtir, par sa présence et par sa consolation, elle est bien là. Alors j'ai accepté de croire, non seulement de croire en Dieu, parce que ça tout le monde peut croire en Dieu, mais de croire ce qu'il me dit, de commencer à le croire et de pratiquer ce qu'il me dit. Alors je suis devenue une croyante et une pratiquante de l'amour de Dieu. Il me dit « Je t'aime et tu es belle pour moi », je le crois et je le pratique. Et je deviens belle et je deviens tellement débordante de son amour que je suis capable à mon tour de consoler ceux qui sont dans l'affliction.
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Bonjour, quelle grâce de se retrouver encore ensemble pour cette session de 15 minutes de grâce et de vérité. Nous allons adorer le Seigneur de tout notre cœur avant d'écouter sa parole.

0: Allons maintenant ouvrir nos cœurs à sa parole.
1: Bonjour mes frères et sœurs, c'est une joie pour moi de vous retrouver aujourd'hui encore pour cette nouvelle session de 15 minutes de grâce et de vérité sur le thème des épîtres de Paul aux Thessaloniciens. Et aujourd'hui, un sujet qui a été abordé à plusieurs reprises dans toutes les sessions et toutes les différentes saisons de 15 minutes de grâce et de vérité, mais qui est toujours bon de nous rappeler, justement ici, avec l'apôtre Paul qui écrit aux Thessaloniciens concernant leur progrès, de marcher de progrès en progrès. Et on va voir comment l'apôtre Paul décrit pas mal d'aspects de la vie chrétienne, là où ils ont besoin justement de marcher de progrès en progrès. Alors il leur dit, on va au chapitre, dans la première épître, au chapitre 4, verset 1, il leur dit, « Au reste, frères, puisque vous avez appris de nous, » déjà on voit, on est rappelé encore comment ils avaient en Paul et en, dans les autres serviteurs de Dieu avec Paul, des exemples et des modèles. Donc ils avaient appris de Paul et toute l'équipe comment vous devez vous conduire et plaire à Dieu. Et c'est là ce que vous faites. Déjà, c'est très encourageant de voir comment les Thessaloniciens avaient vraiment suivi les instructions de Paul. Il y avait une obéissance dans leur cœur. Il y avait ce désir de la part des Thessaloniciens de suivre les instructions. Que ce n'était pas juste des instructions, en fait. C'était vraiment, ils voyaient en Paul un modèle et un exemple à suivre. Et ils avaient pris ce chemin. Ils avaient pris eux-mêmes ce chemin pour suivre le Seigneur, comme Paul suivait Jésus. Et ils étaient vraiment soumis à Dieu pour vivre d'une manière digne du Seigneur. Donc il continue, il dit, « Nous vous prions et nous vous conjurons au nom du Seigneur Jésus de marcher à cet égard, de progrès en progrès. Vous savez en effet quels préceptes nous vous avons donnés de la part du Seigneur Jésus. » Et la première chose qu'il va leur mentionner, c'est justement la sanctification. Il dit au verset 3, « Ce que Dieu veut, c'est votre sanctification. » C'est que vous vous abstenez de l'impudicité, c'est que chacun de vous sache posséder son corps dans la sainteté et l'honnêteté, sans vous livrer à une convoitise passionnée, comme font les païens qui ne connaissent pas Dieu. Donc, le premier aspect très important que Paul mentionne aux Thessaloniciens, où il veut voir leur progrès, c'est vraiment de plus en plus cette marche vers la perfection, une marche de sanctification, le progrès en progrès sur ce chemin étroit qui mène à la vie, mais sur lequel on a vraiment besoin de crucifier notre chair et nos passions, nos désirs et tout ce qui est attaché à notre chair. C'est une lutte. On sent tous les jours cette lutte. Nous tous, nous avons la même chair. Et nous avons vraiment besoin de laisser le Seigneur la traiter tous les jours, de veiller à ce que de plus en plus cette chair est domptée et que nous puissions vivre de plus en plus dans la victoire libre des désirs de la chair. Donc sur ce chemin vers la perfection, Dieu veut vraiment nous rendre libres de l'esclavage du péché et de la chair. Et pour cela, il est mort à la croix. Il a tout accompli. Il a vaincu le péché dans un corps semblable à la chair. Il est mort dans un corps semblable à nous, n'est-ce pas? Et il a crucifié le péché, il a crucifié la chair dans un corps semblable à nous quand il est mort à la croix. Donc il a tout accompli. Nous avons tout dans la croix de Jésus pour arriver à vaincre le péché, la chair et tous ses désirs. Nous avons tout dans la croix de Jésus. Amen. C'est une œuvre de l'Esprit. Et ça va maintenant être une œuvre de progrès en progrès sur ce chemin où le Seigneur va de plus en plus nous dépouiller de ce vieil homme. Et frères et sœurs, je veux vous encourager. Laissez le Seigneur vous dépouiller. Laissons le Seigneur nous dépouiller. De plus en plus. Ne refusons pas ce que le Seigneur veut faire. Soyons déterminés dans notre cœur de marcher en progrès, de progrès en progrès sur ce chemin de la sanctification. Parce que c'est vital, parce que c'est comme ça qu'on va nous assurer de terminer la course. Jésus d'ailleurs a dit dans sa prière, au chapitre 17 dans Jean, il dit au verset 17, « Sanctifie-les par ta vérité, ta parole est la vérité. « Comme tu m'as envoyé dans le monde, je les ai aussi envoyés dans le monde et je me sanctifie moi-même pour eux, afin que eux aussi soient sanctifiés par la vérité. » Donc Jésus a ouvert le chemin, il a déchiré le voile, et on a maintenant accès auprès de lui. Il a tout accompli, il a préparé le chemin, il est mort à la croix dans un corps semblable au nôtre, afin de nous montrer comment il a tout accompli et il a crucifié la chair et tous ses désirs et toutes ses passions. Donc, notre but maintenant, c'est d'être changé de gloire en gloire. De marcher de progrès en progrès, c'est d'être transformé de gloire en gloire. Ça veut dire de plus en plus, on ressemble à Jésus. On est dépouillé de plus en plus des désirs de notre chair et on ressemble de plus en plus au Seigneur. Et c'est ce que Paul disait dans sa deuxième épître aux Corinthiens, au chapitre 3, au verset 18. Il dit, « Nous tous, qui le visage découvert, contemplons comme dans un miroir la gloire du Seigneur, nous sommes transformés en la même image, c'est-à-dire en l'image de Jésus, de gloire en gloire, par l'Esprit du Seigneur. Hein, » on ne se change pas soi-même, c'est une œuvre de l'Esprit de Dieu, c'est l'œuvre de la croix de Jésus dans notre cœur et dans notre vie. Et on revient aux Thessaloniciens et on voit que Paul, après avoir parlé de cette marche de progrès en progrès concernant notre sanctification, notre marche de sanctification et de perfection, il va mentionner maintenant différents aspects de la vie chrétienne et il en mentionne quelques-uns qu'on va parcourir ensemble. Il dit au verset 9, non, au verset 6, il dit ce que personne n'use envers son frère de fraude et de cupidité dans les affaires. La cupidité, c'est l'amour de l'argent. Donc déjà que dans les affaires, et je crois qu'on est tous concernés pour nous qui travaillons, soit avec des frères, soit dans le monde, mais que nous n'usions pas de cupidité, c'est-à-dire l'amour de l'argent ne nous pousse pas à faire des choses qui ne plaisent pas au Seigneur. Donc marcher de progrès en progrès, c'est aussi dans notre vie de tous les jours de progresser dans la manière qu'on plaît au Seigneur dans notre vie de tous les jours, dans les affaires, dans la manière qu'on traite avec nos frères et nos sœurs si on est dans les affaires avec eux, s'ils travaillent pour nous, que nous travaillons pour eux, que nous vraiment nous fassions du progrès dans nos attitudes, hein, dans la manière qu'on se comporte, dans la manière qu'on travaille, dans la manière qu'on traite les autres, dans la manière qu'on réagit, que nous puissions marcher de progrès en progrès. Hein. On était peut-être d'une certaine manière il y a un an, il y a deux ans, mais qu'on ressente que l'Évangile a son accès, sa place dans notre cœur, dans notre vie. Il y a un accès pour le Seigneur pour nous changer, nous transformer. Et nous voyons ce changement. Nous avons besoin de voir ce changement dans notre cœur, dans notre vie. Amen. Il continue, verset 9, il parle de l'amour fraternel. Hein, il dit, pour ce qui est de l'amour fraternel, vous n'avez pas besoin qu'on vous en écrive. On dirait que les Thessaloniciens étaient remplis d'amour les uns pour les autres. Et il dit, car vous avez vous-même appris de Dieu à vous aimer les uns les autres. Faut se rappeler que c'était quand même des chrétiens nouvellement convertis. Mais ce qui s'est passé en très peu de temps dans la vie de des Thessaloniciens est extraordinaire. C'est vraiment le fruit de l'Évangile, le fruit de l'onction apostolique qui était en Paul pour emmener l'Évangile, pour bâtir, pour construire, pour poser une fondation dans le cœur des Thessaloniciens qui était solide. On voit comment, quand on lit les épîtres des Thessaloniciens, on voit comment ses frères avaient compris tellement de choses, étaient une source d'encouragement pour Paul et une source d'encouragement pour beaucoup d'autres frères dans les églises des environs et des autres contrées. Et on voit qu'en très peu de temps, le Seigneur a accompli tellement de choses. L'amour fraternel, pas besoin qu'on en parle, c'est là, c'est présent au milieu d'eux. Mais nous avons besoin de réaliser que nous avons besoin de marcher de progrès en progrès dans notre amour les uns pour les autres. Hein, que de plus en plus, ben, nous ne permettions à rien de venir dans notre cœur contre un frère, contre une sœur, que nous ne jugions pas les autres, que nous réalisions que nous sommes imparfaits comme eux sont imparfaits et que nous acceptions de perdre, que nous acceptions de mourir à nous-mêmes dans les situations, de ne rien garder dans notre cœur contre qui que ce soit. C'est plus facile d'être avec des gens d'un caractère facile et plus difficile d'être avec des gens d'un caractère difficile. Mais qu'est-ce que la parole de Dieu nous enseigne ? D'accepter et de laisser le Seigneur nous travailler et nous dépouiller de nous-mêmes et de notre chair. Il continue, il parle ensuite, d'ailleurs il les encourage au verset 10, c'est aussi ce que vous faites envers tous les frères dans la Macédoine entière. Il dit, nous vous exhortons, frères, à abonder toujours plus dans cet amour. Donc ils avaient cet amour les uns pour les autres, mais il les encourage, il dit, mais abondez davantage. Et d'ailleurs, dans 2 Thessaloniciens chapitre 1 verset 3, il parle encore de cet amour les uns pour les autres et du progrès hein, qu'il faisait. Nous devons à votre sujet, donc 2 Thessaloniciens chapitre 1, verset 3, nous devons à votre sujet, frères, rendre continuellement grâce à Dieu, comme cela est juste, parce que votre foi fait de grands progrès. Donc cette fois-ci, dans sa deuxième épître, il vient maintenant témoigner de comment leur foi a fait des grands progrès. Et il précise maintenant, il dit que l'amour de chacun de vous, tous à l'égard des autres, augmente de plus en plus. Donc un signe du progrès des Thessaloniciens était cet amour qui grandissait dans le cœur les uns pour les autres. Donc c'est un élément tellement important au milieu de nous de voir cet amour qui a besoin de grandir les uns envers les autres et au milieu de nous. Et c'est un signe de progrès dans notre marche chrétienne. Donc, un autre aspect, on revient à 1 Thessaloniciens chapitre 4. On part au verset 11. Il dit « à mettre votre honneur, à vivre tranquille, à vous occuper de vos propres affaires et à travailler de vos mains comme nous vous l'avons recommandé, en sorte que vous vous conduisiez honnêtement envers ceux du dehors et que vous n'ayez besoin de personne. » Tellement important que nous soyons des modèles et des exemples dans ce monde, n'est-ce pas? Donc de marcher de progrès en progrès dans la manière qu'on nous sommes dans ce monde, de vivre comme des gens honnêtes, tranquilles, pacifiques, n'est-ce pas? Nous ne sommes pas là pour essayer de revendiquer toutes sortes de choses, mais nous ne courons pas la même course que le monde, et que peut-être si le monde revendique certaines choses dans le travail ou ailleurs, nous ne sommes pas comme cela. Nous avons besoin de marcher de progrès en progrès. Si peut-être nous étions des revendicateurs, hein, là où nous étions dans notre travail, nous avions peut-être l'habitude avant de revendiquer nos droits, mais de plus en plus le Seigneur gagne nos cœurs et ces choses meurent en nous. C'est là que nous voyons le progrès et le progrès que l'Évangile et la place que l'Évangile a et la puissance de l'Évangile pour nous changer, nous transformer. Et nous devons voir ce progrès de plus en plus. Amen. Donc, Paul disait aux Thessaloniciens, on l'a lu, que puisqu'ils ont appris qu'il leur faut plaire au Seigneur, ben il les conjurait aussi à marcher de progrès en progrès. Donc notre marche avec le Seigneur, ça doit être une marche qui plaît de plus en plus au Seigneur. On a besoin de ressentir que notre marche plaît au Seigneur. Amen. Et c'est ce que Paul exprime d'ailleurs aux Colossiens. Dans sa première épître aux Colossiens, au verset 9, il dit « C'est pour cela, nous aussi, depuis le jour où nous avons été informés, nous ne cessons de prier Dieu pour vous, de demander, et voilà ce que Paul va demander maintenant pour les Colossiens, que vous soyez remplis de la connaissance de sa volonté, toute sagesse et intelligence spirituelle, donc qu'ils connaissent le Seigneur de plus en plus, remplis de sa connaissance, de sa sagesse, pour marcher d'une manière digne du Seigneur et lui être entièrement agréable. » Voilà la clé. Hein? Fortifié, verset 11, à tous égards par sa puissance glorieuse. Donc on voit ce progrès. Progrès dans leur vie de tous les jours. Progrès dans la manière qu'ils marchent avec le Seigneur. Et progrès aussi de plus en plus dans notre service pour Dieu. Que nous marchions de progrès en progrès. Que nous servions le Seigneur de plus en plus. Que nous allions dehors et prêcher l'Évangile, être une bénédiction pour les autres. Marcher de progrès en progrès, c'est cela aussi. Marcher de progrès en progrès dans notre maison, vis-à-vis de nos enfants, de nos conjoints, hein, des hommes et des femmes de grâce de plus en plus. Quand il faut emmener les choses, on emmène les choses dans le bon esprit, avec des cœurs de grâce, hein, des bons cœurs. Mais, bien sûr, on emmène les choses dans la vérité, mais on marche de progrès en progrès. On ne reste pas comme on est. Si on était dur, le Seigneur veut nous attendrir et veut nous rendre de plus en plus doux. Amen. Donc, il y a un travail que Dieu veut faire. Et on va compter sur le Seigneur tous les jours, n'est-ce pas? On a besoin de marcher de progrès en progrès, changer, transformer par le Seigneur. Et le Seigneur va le faire. Amen. Donc, soyez encouragés par ces quelques paroles. Et on se retrouve dans la prochaine session.

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1: Ils sont partis de Jérusalem dans l'après-midi, probablement après le sacrifice du soir qui se faisait à cette époque-là vers 3 heures de l'après-midi. Ils se sont dirigés vers leur village, Emmaüs, et ils avaient environ 3 heures de marche à faire. Ils sont sortis de Jérusalem et ils ont pris ce chemin qui descend de Jérusalem à Emmaüs. C'était une belle journée de printemps. L'air était rempli.

0: Empli du parfum du printemps des fleurs, une belle journée. Dans les champs, il y a les troupeaux, il y a les animaux avec les petits qui viennent de naître. Ils ont traversé des bois et puis ils ont traversé les champs et ils se sont dirigés gentiment vers leur village, regardant le soleil qui descendait vers l'horizon. Et lorsqu'ils sont arrivés dans leur village, le soleil était très bas sur l'horizon, prêt à se coucher. Mais ils n'ont rien vu de ce beau paysage. Ils n'ont rien vu de ce beau paysage parce qu'ils étaient tellement pris par leur douleur, par leur tristesse, tellement pris par leurs préoccupations. En fait, ils étaient complètement dévastés, complètement désorientés, complètement déprimés, complètement désarmés. Ils avaient repassé dans leur esprit les événements des deux derniers jours. Et ils ne comprenaient toujours pas ce qui s'était passé. Ils avaient été pris par surprise parce qu'ils étaient venus à Jérusalem pour fêter la fête de Pâques. Mais ils avaient un grand attachement à Jésus. Et voilà qu'on a mis Jésus à mort. Ils s'attendaient à tout sauf à ça. Ils avaient appuyé tout leur espoir sur Jésus. Et ils avaient cette idée que Jésus allait être le libérateur d'Israël, comme tout le monde d'ailleurs, comme les disciples. Tout le monde avait cette idée que le Messie devait être le libérateur d'Israël. Et puisqu'ils avaient accepté que Jésus était le Messie, c'est ça qu'ils attendaient de lui. Et tout d'un coup, on met Jésus à mort. Tout leur espoir, toute leur foi s'effondre véritablement et ils sont là désorientés. Toute leur vie a perdu son sens, ils ne savent plus quoi faire. Et ce jour-là, après le sacrifice du soir, ils rentrent chez eux. Désabusés, déçus, révoltés. C'est là que Jésus les rencontre en chemin. En fait, ses disciples sont des disciples inconnus. Ils sont inconnus de l'Évangile jusque-là, dans ce récit qui nous est rapporté par l'Évangile de Luc au chapitre 24. On connaît le nom de l'un d'eux, Cléopas. On ne connaît pas le nom de l'autre, peut-être c'est sa femme, tout simplement. Ces deux disciples inconnus marchent sur le chemin pour rentrer chez eux, déçus, complètement anéantis par les événements des deux derniers jours. Et c'est là qu'un autre inconnu les rencontre en chemin. Un autre inconnu. Un inconnu qui semble ne pas savoir ce qui se passe dans la région. Et qui leur dit, mais c'est quoi le problème? Pourquoi est-ce que vous êtes tristes comme ça? Comment tu ne sais pas? Et vous imaginez ces disciples qui s'arrêtent indignés devant ce visiteur qui ne connaît rien à l'actualité de Jérusalem. Tout le monde en a parlé, ça a fait du bruit à Jérusalem, cette crucifixion, juste au moment où on allait célébrer Pâques, quelques heures avant que l'on prenne le repas de Pâques. Alors, Jésus va les écouter. Ils vont vider leur tristesse. Ils vont vider leur déception, ils vont vider leur désarroi. Ils vont parler à Jésus de tout ce qu'ils ressentent, de tout ce qu'ils ont vécu, de leurs espoirs déçus. Et ils s'arrêtent en chemin pour expliquer à Jésus, « Mais enfin, tu comprends ce qui s'est passé, c'est grave. C'était lui qui devait libérer Israël, voici que nos chefs l'ont mis à mort. » Et pendant des heures, ils vont vider leur sac plein d'amertume. Et Jésus va écouter. Lorsqu'ils auront vidé toute cette amertume intérieure, à ce moment-là, Jésus va pouvoir les remplir de sa parole. D'ailleurs, il s'adresse à eux et il leur dit, « Ô homme sans intelligence, dont le cœur est lent à croire tout ce qu'ont dit les prophètes, Jésus n'est pas en train de leur dire, « Mais écoutez, c'est moi, je vous ai tout expliqué, vous ne vous souvenez pas ?» S'ils se souviennent, ils se souviennent par exemple que les femmes sont allées au tombeau, ils en parlent, mais bon, ils ne vont quand même pas croire les femmes. Les disciples sont allés, eux non plus n'ont rien vu. Pourtant, les ennemis de Jésus, eux s'en souviennent. Et ils s'en souviennent si bien qu'ils vont prendre les dispositions pour ne pas être piégés encore avec cette déclaration de Jésus. Mais eux, les disciples d'Emmaüs, ils mettent ça de côté. Jésus est mort. Ô homme sans intelligence dont le cœur est lent à croire ce qu'ont dit les prophètes. Et le texte nous raconte que, en commençant par Moïse et par tous les prophètes, Jésus va leur faire une étude biblique exemplaire sur la mission du Messie. Il y a en fait dans l'Ancien Testament tout ce dont ils ont besoin pour comprendre qui est le Messie, quand il doit venir, ce qu'il doit faire, quelle est sa mission et qu'il doit finalement mourir. C'est là qu'est le libérateur. Et Jésus va leur faire cette étude biblique exemplaire. Je paierai cher pour en avoir un enregistrement. Jésus va leur expliquer sur la base de l'Ancien Testament, des prophètes. Il ne va pas leur dire « Je vous ai dit ceci ». Il va leur dire « Souvenez-vous qu'il est écrit cela ». Ce faisant, Jésus va donner aux Écritures toute leur valeur. Les Écritures, et dans le cas particulier l'Ancien Testament, sont pour Jésus la norme, l'autorité suprême. Jésus va s'y référer pour expliquer qui il est, pour leur faire comprendre que leur conception du Messie n'est pas celle des Écritures. Leur vision du libérateur, c'est la vision judaïque du libérateur. Ce n'est pas la vision biblique du Messie. Et Jésus va leur citer par cœur tous ces textes de l'Ancien Testament, depuis le début jusqu'à la fin, citant tous les prophètes qui ont parlé du Messie, qui ont expliqué quelle allait être sa mission et qu'il allait finalement mourir pour les pécheurs. Ils vont écouter attentivement. Jésus va là enseigner une leçon qu'il est bon pour nous de retenir. Dans le même évangile, d'ailleurs, l'évangile de Luc, quelques chapitres avant, au chapitre 16, après avoir raconté une parabole, Jésus va enseigner la même leçon. Ici, Jésus, dans sa parabole, met cette parole dans la bouche d'Abraham, un des personnages de sa parabole, et il dit, verset 30, « S'ils n'écoutent pas Moïse et les prophètes, ils ne se laisseront pas persuader, même si quelqu'un des morts ressuscitait. » La parole de Dieu est la norme. Jésus ne veut pas que les disciples le suivent pour la mauvaise raison. Jésus ne veut pas que ses disciples soient ses disciples par émotion, par sentimentalisme. Jésus veut que ses disciples soient ses disciples parce qu'ils sont convaincus de qui il est et qu'ils l'acceptent comme leur sauveur personnel. Les Écritures rendent témoignage de moi, disait-il. C'est là qu'il réfère les disciples d'Emmaüs. Alors ils arrivent finalement tout près d'Emmaüs. Le ciel est coloré de toutes les couleurs que le ciel donne sur le soir. Ayant terminé son étude biblique, les disciples se sentent bien. Ils ont découvert quelque chose qu'ils ne connaissaient pas. Ces Écritures qu'ils connaissaient, bien entendu, aujourd'hui prennent une couleur tout à fait différente. Et Jésus est prêt à continuer son chemin. Et il l'arrête. « Non, reste avec nous !» Et Jésus dit « Non, je vais continuer mon chemin. »« Non, non, non, non, c'est tard, reste avec nous. » Et le texte est intéressant. Au verset 28, je suis là dans l'évangile selon Luc au chapitre 24, où il est dit « Lorsqu'ils furent arrivés près du village où ils allaient, il parut vouloir aller plus loin, mais ils le pressèrent en disant « Reste avec nous, car le soir approche, le jour est sur son déclin. » Ils ont dû insister pour que Jésus reste chez eux. Ça me rappelle cette histoire que l'on a dans Genèse au chapitre 19, où il nous est raconté que Lot est assis à la porte de la ville et qu'il voit venir des visiteurs, des étrangers. Et hospitalité oblige, Lot les invite à rester. Et ils disent « Non, non, non, nous dormirons dans la rue. » Il est dit « Lot les pressa tellement que finalement ils acceptèrent de venir dans sa maison. » Lot a dû insister, Lot a dû implorer qu'ils viennent, qu'ils rentrent. Et c'était justement les anges qui venaient de la part du Seigneur pour le sauver. Que serait-il arrivé si Lot n'avait pas insisté? Que serait-il arrivé si les disciples d'Emmaüs n'avaient pas insisté, n'avaient pas pressé Jésus de rentrer dans leur maison ce soir-là? S'ils n'avaient pas insisté à ce point, ce chapitre ne serait pas dans l'Évangile. Jésus aurait continué son chemin et personne n'aurait jamais su qui était ce voyageur qui connaissait l'Ancien Testament sur le bout des doigts. Nous sommes aussi invités aujourd'hui à insister pour que le Seigneur soit partie intégrante de notre vie. Nous sommes invités à insister dans la prière, par exemple. Je pense à ce passage de l'Épître aux Éphésiens, où l'apôtre Paul, au chapitre 6, écrit ceci. Prenez ce texte avec moi dans Éphésiens, chapitre 6, verset 18, où il est dit, Éphésiens, chapitre 6, verset 18, « Faites en tout temps, par l'Esprit, toutes sortes de prières et de supplications. Veillez à cela avec une entière persévérance. Insistez. » Bien entendu, la prière n'est pas là pour informer Dieu sur nos besoins. Il est au courant, il le sait. Mais la prière est là pour nous préparer à recevoir la réponse que nous demandons. La prière n'est pas là pour faire descendre Dieu jusqu'à nous. La prière est là pour nous élever jusqu'à lui. Le Seigneur veut comprendre dans notre prière à quel point nous acceptons d'être dépendants de lui, parce qu'en réalité, il est la seule solution que nous avons. Sa solution, c'est la seule pour nous que nous pouvons accepter, que nous pouvons recevoir. De là notre insistance, de là notre volonté en disant « Seigneur, je n'ai qu'une ressource, c'est toi ou rien ». Les disciples d'Emmaüs ont pressé Jésus de rentrer chez eux. Ils sont rentrés, ils ont probablement lavé les pieds à ce visiteur, comme l'hospitalité le demande. Et puis ils ont préparé le repas du soir. Et là, il s'est passé quelque chose. Ils se sont assis autour de cette table toute simple, avec du pain, du jus de raisin, des fruits peut-être, d'autres choses. Mais le vocabulaire qui est employé dans notre texte de Luc 24 est intéressant. Il est dit au verset 30, pendant qu'il était à table avec eux, il prit du pain et après avoir rendu grâce, il le rompit et le leur donna. Ce repas n'est pas une sainte cène. Cependant, le vocabulaire qui est employé ici est exactement le même qui est employé dans les évangiles, Matthieu, Marc, Luc, pour nous parler de ce que Jésus a fait lors de la multiplication des pains. C'est aussi le même vocabulaire qui est employé pour la Pâque que Jésus va célébrer, le repas de Pâque que Jésus va célébrer avec ses disciples. Il y a là quatre verbes. Il prit le pain, il rendit grâce, il le rompit et le leur donna. Ces mêmes quatre verbes sont utilisés pour plusieurs actions de Jésus. Et il est intéressant de voir que dans le livre de l'Exode, au chapitre 6 et au verset 6, se trouve un passage qui est très cher aux Juifs dans la célébration de la Pâque. Regardez ce passage avec moi. Exode chapitre 6, à partir du verset 6. Exode chapitre 6, à partir du verset 6. Il est écrit ceci. C'est pourquoi, dites aux enfants d'Israël, je suis l'Éternel, je vous affranchirai des travaux dont vous chargent les Égyptiens. Je vous délivrerai de leur servitude et je vous sauverai à bras étendus et par de grands jugements. Je vous prendrai pour mon peuple, je serai votre Dieu et vous saurez que c'est moi l'Éternel, votre Dieu, qui vous affranchis des travaux dont vous chargent les Égyptiens. Lors de la célébration de la Pâque, il y avait quatre coupes. À quatre moments différents, on buvait la coupe, le jus de raisin, dans la célébration de la Pâque. La tradition voulait que ces quatre coupes étaient justifiées par les quatre verbes qui sont employés dans ce texte et qui parlent de la délivrance de Dieu. Où il est dit « Je vous affranchirai, je vous délivrerai, je vous sauverai, je vous prendrai pour mon peuple. » Ces quatre verbes de délivrance étaient reçus comme les quatre justifications des quatre moments où dans la Pâque on buvait la coupe. Curieusement, ici, Jésus, lorsqu'il célèbre la Sainte Cène, lorsqu'il multiplie le pain pour nourrir le peuple, lorsqu'il prend ce repas avec les disciples d'Emmaüs va agir de la même manière au point que les évangélistes vont traduire cette action de Jésus de la même manière par quatre verbes qui nous rappellent que Jésus est véritablement celui qui nous délivre, qui nous sauve, qui nous affranchit, qui nous prend pour son peuple. Le repas dans l'Ancien Testament et aussi dans le Nouveau est souvent associé à la notion d'alliance. On partage un repas avec celui avec qui on fait un contrat, avec quelqu'un avec qui on s'associe. Le repas, c'est un repas d'amitié, au point que si on refuse un repas, c'est véritablement un affront. C'est une déclaration de guerre. Refuser un repas, c'est vraiment dire à celui à qui l'on refuse, « T'es mon ennemi ». Le repas est toujours un repas de communion dans le contexte biblique. Dans plusieurs textes de l'Ancien Testament, l'alliance est scellée dans un repas. Ici, les disciples vont partager ce repas tout simple avec ce visiteur qu'ils ont forcé d'entrer chez eux. Mais c'est véritablement un repas d'alliance. Tout le long du chemin, Jésus leur a donné le pain. Il leur a donné le pain qui est la parole de Dieu, sa parole. Et maintenant, au moment où ils rompent le pain, c'est là qu'ils le voient. Ce repas est véritablement un repas de nouvelle alliance parce que leur conception sur Jésus a totalement changé. Ils ont abandonné leur vision judaïque du Messie qu'ils avaient collé sur Jésus. Ils ont reçu ce que la parole de Dieu donnait comme explication du ministère de Jésus et ils disaient « Notre cœur brûlait au-dedans de nous » alors que cette parole prenait vie, prenait sens à leurs yeux. Alors, au moment du repas, c'est véritablement une nouvelle alliance. C'est une nouvelle relation qu'ils établissent avec un nouveau Jésus dans leur conception maintenant restaurée selon les Écritures. Ce n'est plus le même Jésus d'avant. C'est un autre Jésus. C'est le Jésus des Écritures. C'est le Fils de Dieu. C'est leur Sauveur personnel, celui qui vient de mourir pour eux 2 jours avant. Ce repas représente véritablement une nouvelle relation entre ces deux disciples et Jésus. Et c'est là qu'il disparaît. Histoire frustrante. On voudrait qu'il reste là avec eux. Mais si Jésus était resté là avec eux, il l'aurait attrapé, il ne l'aurait jamais laissé partir, il l'aurait gardé pour eux. Parce qu'au moment où ils partagent ce repas et au moment où Jésus s'en va, il se passe quelque chose d'important pour ces deux disciples. Ils sont disciples, nous dit le texte. Dans Luc chapitre 24, au début du récit, au verset 13, il est parlé des deux disciples. Mais à partir du moment où Jésus disparaît de leurs yeux, au moment où ils réalisent que c'est lui-même qui les a enseignés tout le long du chemin, ces deux disciples deviennent maintenant des apôtres. Ils deviennent maintenant des envoyés. Ils deviennent maintenant porteurs d'une bonne nouvelle. De la bonne nouvelle concernant Jésus, leur Sauveur. Ils ont appris à le connaître. Ils l'ont rencontré. Maintenant, ils vont le crier partout. Ils reprennent leur bâton de marche. C'est la nuit, peu importe. C'est dangereux, peu importe. Il y a 12 kilomètres à faire, c'est pas grave. Ça monte d'Emmaüs à Jérusalem. Ils vont faire ce voyage en courant. Ils vont prendre des raccourcis. Ils vont se perdre. Ils sont partis en mission, dynamisés par ce qu'ils ont vécu avec le Christ dans les heures qui viennent de se passer. Mais alors qu'ils quittent leur maison de nouveau précipitamment, le repas qu'ils avaient à peine commencé est encore là sur la table. C'est un repas inachevé. Ce repas, en fait, il est ouvert. C'est un repas ouvert à tous ceux qui veulent faire cette expérience que les disciples d'Emmaüs ont faite, d'apprendre à connaître le Christ, de le rencontrer personnellement, de le recevoir comme leur Sauveur. Ce repas est ouvert. D'ailleurs, vous vous souvenez, Jésus avait dit « Je ne boirai plus désormais du fruit de la vigne et je ne mangerai plus de ce pain jusqu'à ce que j'en boive et que j'en mange de nouveau dans le royaume de mon Père. » J'imagine que Jésus est impatient de prendre ce repas à nouveau avec nous. En fait, ce prochain repas, c'est le repas des noces de l'agneau. Jésus n'arrive plus à attendre. Il attend avec impatience de prendre ce repas avec nous. Ce repas est ouvert. Il est ouvert pour tous ceux qui veulent recevoir Jésus de cette manière-là, comme leur sauveur, celui qui a donné sa vie pour eux, pour chacun d'entre nous. Un repas ouvert jusqu'à ce que Jésus revienne. Notre cœur, disait-il, ne brûlait-il pas au-dedans de nous alors qu'il nous expliquait les Écritures? Ils ont compris que leur cœur s'est réchauffé, que leur cœur s'est consolé, que leur vie a changé parce qu'ils ont été confrontés aux Écritures. Vous vous souvenez, Jésus, dans l'évangile de Jean, avait déjà parlé de la puissance des Écritures. Regardez ce texte dans l'évangile de Jean, chapitre 8. Évangile de Jean, chapitre 8, verset 30, où il est dit, « Comme Jésus parlait ainsi, plusieurs crurent en lui. » Et il dit aux Juifs qui avaient cru en lui, « Si vous demeurez dans ma parole, vous êtes vraiment mes disciples. Vous connaîtrez la vérité, et la vérité vous affranchira. » C'est la vérité qui affranchit, ce n'est pas l'erreur. Tant qu'ils étaient dans l'erreur, ils voyageaient tristes, la tête basse, accablés, sans direction dans leur vie. Mais ils ont été confrontés à la vérité de la parole de Dieu. Seule la vérité nous ouvre les yeux sur nous-mêmes et sur Jésus. Seule la vérité des Écritures nous donne la joie du salut. Nous ne sommes pas transformés par l'erreur, nous sommes transformés par la vérité. Jésus dit « Je suis la vérité ». Il faudra donc connaître Jésus pour qui il est vraiment, comprendre sa mission pour ce qu'elle est vraiment, avant d'avoir notre cœur vivifié par la rencontre avec lui. Maintenant, les disciples reprennent le chemin. Ils courent, ils se dépêchent, ils ont quelque chose à dire. Mais on est frustré comme eux en lisant cette histoire parce qu'on aurait voulu que Jésus reste avec eux et les console. Non, Jésus s'est évaporé. En réalité, le texte nous montre que non. Dans l'évangile de Luc, au chapitre 24 et au verset 36, il nous est dit « Tandis qu'il parlait de la sorte, lui-même se présenta au milieu d'eux. » Les disciples sont arrivés à Jérusalem, essoufflés. Ils frappent à la porte de cette chambre haute où se trouvent les disciples, les autres. On leur ouvre et il y a là une excitation extraordinaire. En fait, tout le chemin qu'ils ont fait d'Emmaüs à Jérusalem, Jésus l'a fait avec eux et il est rentré avec eux par la même porte dans la chambre où se trouvaient les autres disciples. C'est là qu'il se présente de nouveau à eux. Mais c'est une curieuse histoire parce qu'ils ont fait le chemin de Jérusalem à Emmaüs avec Jésus, mais ils ne l'ont pas reconnu. Maintenant, ils font le chemin d'Emmaüs à Jérusalem pensant que Jésus n'est pas avec eux. Mais Jésus est avec eux tout le long du chemin et va les suivre jusque dans cette chambre haute où il va se manifester à tous les disciples. Et je crains que souvent dans notre existence, nous vivions quelque chose de semblable. Nous traversons la vie, nous traversons parfois certaines journées en nous lamentant de la misère, de la difficulté, des problèmes qui nous accablent. Et Jésus est là à nous écouter, vider notre sac de misère et d'amertume. Et lorsque nous aurons vidé notre sac, il sera prêt aussi à nous remplir de sa parole. Parce que c'est sa parole qui va remettre de la joie dans notre cœur et rendre un sens à notre vie. Et même si nous ne le voyons pas, Jésus a promis à ses disciples devenus apôtres, « Voici, je suis avec vous tous les jours jusqu'à la fin du monde. » Juste avant de leur dire ça, il disait à ses disciples, « Allez par tout le monde, faites de toutes les nations des disciples. » Jésus les envoie, et alors même qu'il les envoie, il leur dit, « Je suis avec vous tous les jours. » Nous avons cette promesse. Nous voulons être disciples, mais nous sommes aussi ses envoyés. Pour autant que nous avons fait le chemin d'Emmaüs, que nous l'avons rencontré dans ce repas d'alliance, Nous pouvons aussi être cet apôtre que Jésus envoie avec cette même promesse. Jamais tout seul. Les disciples d'Emmaüs, ils l'ont dit, ils l'ont vécu, leur cœur brûlait en eux. J'ai du mal à imaginer la joie de ces deux disciples, assis à table avec Jésus, voient tout d'un coup que ce visiteur, c'est Jésus lui-même. Je crois que nous ne pouvons pas imaginer la joie dans leur cœur, ce qui s'est passé en eux au moment où Jésus s'est présenté à eux, quelques instants seulement. Et pourtant, je lis dans l'Évangile une parole que j'ai du mal à comprendre. Dans l'Évangile selon Matthieu, au chapitre 24, Jésus présente les signes des temps. Et il présente une image de son retour. Et il dit, « Toutes les tribus de la terre se lamenteront et elles verront le Fils de l'homme venant sur les nuées des cieux avec puissance et une grande gloire. » Et là, je ne comprends pas. Je ne comprends pas parce que le texte me dit « Toutes les tribus de la terre, le monde entier va se plaindre et se lamenter parce que Jésus revient. » Comment se fait-il que le monde n'est pas content? Comment se fait-il que le monde n'est pas heureux de voir Jésus revenir? Je crois que la réponse est dans notre texte. Si nous voulons être heureux de voir Jésus revenir, si nous voulons être de ceux qui disent « Voici, c'est notre Seigneur, nous l'avons attendu », il faudra que nous ayons avec lui déjà ce lien quotidien maintenant, aujourd'hui. Il faudra que nous puissions dire « C'est celui que j'ai rencontré tous les jours dans l'étude de sa parole, dans la prière, dans la mission dans laquelle il m'a envoyé. » Seront heureux de voir Jésus revenir ceux qui auront fait de Jésus leur ami quotidien, leur sauveur personnel. Parce que le christianisme, voyez-vous, le christianisme, ce n'est pas un dogme, le christianisme, ce n'est pas un enseignement, le christianisme, ce n'est même pas une église, un bâtiment, le christianisme, ce n'est même pas un rite, ce n'est pas un héritage culturel ou national. Le christianisme, c'est une personne, c'est la personne de Jésus. Et si je n'ai pas en Jésus un ami suprême, je ne vais pas me réjouir lorsqu'il va revenir. Ceux qui se réjouiront de son retour sont ceux qui se réjouissent chaque jour de le rencontrer, de l'entendre, de lui parler. Dans l'Évangile de Jean, au chapitre 14, se trouve cette parole très forte de Jésus qui résonne aussi dans notre histoire. Évangile de Jean, chapitre 14, au verset 23, il est écrit ceci. « Si quelqu'un m'aime, il gardera ma parole, et mon Père l'aimera. » Nous viendrons à lui et nous ferons notre demeure chez lui. » Ce texte est une bonne nouvelle extraordinaire parce que Jésus est en train de dire, si vous êtes vraiment mes disciples, si pour vous la parole de Dieu est essentielle, alors ce n'est pas seulement Jésus qui va venir habiter en nous, c'est aussi le Père. Nous ferons notre demeure chez lui. Et souvenez-vous, ce chapitre, Jean chapitre 14, c'est le chapitre où Jésus parle non seulement de son retour, mais de ce qu'il va faire pour ses disciples en attendant son retour, leur donner la puissance du Saint-Esprit. Dans notre histoire, qui est rapportée dans l'Évangile de Luc au chapitre 24, l'histoire des disciples d'Emmaüs, comme nous le disons, il y a encore une richesse que je trouve extraordinaire pour nous aujourd'hui. Les deux disciples, Cléopas et sa femme ou son ami, sont rentrés dans leur village d'Emmaüs depuis Jérusalem. Mais où se trouve Emmaüs aujourd'hui? Alors les historiens ont cherché à situer Emmaüs sur la carte et ont proposé plusieurs solutions. Mais en réalité, il y a une seule solution qui correspond avec les indications du texte biblique. Le village d'Emmaüs, c'est aujourd'hui un village qui s'appelle Abou Gosh et qui se trouve à 11 kilomètres à l'ouest de Jérusalem. Mais Abou Gosh, ce n'est pas le nom du village d'autrefois. Dans l'Ancien Testament, ce village s'appelait Kiryat Yéharim. Peut-être que ce nom ne vous dit rien, mais si nous retournons dans l'Ancien Testament, nous retrouvons l'histoire de Kiryat Yéharim. Elle nous est rapportée dans le premier livre de Samuel, au chapitre 7, où il nous est rapporté que dans la guerre avec les Philistins, le peuple d'Israël avait perdu la bataille et les Philistins avaient détruit la ville de Silo. Les Israélites étaient partis avec l'arche de l'Alliance comme une espèce de talisman, espérant que ça leur garantirait la victoire. Les Philistins ont détruit la ville de Silo et ils ont détruit en même temps le sanctuaire que Moïse avait construit dans le désert et qui, après l'Exode, avait été reconstruit dans cette ville. Donc tout le sanctuaire va être détruit. Seule l'arche va être préservée. Finalement, après avoir rendu l'arche aux Israélites, cette arche va être installée à Kiriat Yéarim, le village d'Emmaüs. Et ici, l'image est extraordinaire. Souvenez-vous, lorsque Dieu parle à Moïse et lui donne les instructions pour le sanctuaire, il dit « Ils me feront un sanctuaire et j'habiterai au milieu d'eux. » C'est sûr, le sanctuaire est une image de Jésus. Il annonce Jésus, il annonce le ministère de Jésus. Mais c'est exactement ce que les disciples d'Emmaüs ont fait. Ils ont supplié, imploré Jésus de venir chez eux, de faire de leur maison un sanctuaire. Maintenant, souvenez-vous, 2 jours avant, Jésus est mort sur la croix. Et au moment où Jésus est mort sur la croix, le voile du temple s'est déchiré en deux, montrant par là que le temple perdait tout son sens. Le temple qui annonçait tout ce que Jésus est et tout ce que Jésus fait trouvait sa réalisation dans la personne du Christ lui-même. Ce temple n'avait donc plus raison d'être et le voile s'est déchiré. Jésus proposait à ses disciples un nouveau temple. Jésus aurait voulu que chacun de ses disciples devienne le temple du Saint-Esprit. Mais même si le temple est détruit, l'arche demeure quelque part. De la même manière que à Silo, le sanctuaire a été détruit, l'arche a été préservée. De la même manière, lorsque le temple a été détruit par Nebuchadnezzar, l'arche a été cachée quelque part parce que cette arche de l'Alliance est symbole d'une alliance que Dieu fait avec tous ceux qui acceptent que Jésus soit leur sauveur et qui veulent reproduire les 10 commandements qui se trouvent dans cette arche. Un jour, ces 10 commandements vont réapparaître aux yeux de l'humanité entière pour montrer à quel point la loi de Dieu est permanente, à quel point le caractère de Dieu, c'est ce que Dieu veut restaurer en chacun d'entre nous. Ainsi, dans cet Emmaüs, Jésus se présente à ses disciples. Il souhaite faire de leur cœur le nouveau temple du Saint-Esprit. Et là, il veut y reproduire son caractère, faire une nouvelle alliance avec eux. Ce n'est pas pour rien que Jésus a fait le chemin avec les disciples, parce que ce sont les disciples d'Emmaüs, ce sont les disciples de Kiriat Yéarim, ce sont les disciples d'aujourd'hui, et le Seigneur invite tous les disciples d'aujourd'hui à faire le même chemin, devenir les nouveaux temples du Saint-Esprit. Les nouveaux temples de Jésus par son Saint-Esprit, pour qu'il restaure en nous l'image de son caractère. Que le Seigneur nous aide à refaire le chemin avec les disciples et que notre cœur brûle au-dedans de nous alors que nous le recevons comme notre Sauveur personnel. Amen.
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J'aimerais lire avec vous aujourd'hui dans le livre de Daniel, au chapitre 1, et à partir du verset 8. Daniel prit la ferme résolution de ne pas se rendre impur en consommant la nourriture et le vin de la table royale. Il demanda donc au chef du personnel de ne pas l'obliger à se rendre impur par de tels aliments. Dieu permit que sa requête soit accueillie avec faveur et bienveillance par le chef du personnel.

Daniel, avec des Israélites, et le roi Joachim, roi de Juda, a été emmené prisonnier par Nabuchodonosor. Il y avait donc, avec le roi, une descendance royale et des hauts dignitaires qui étaient faits prisonniers. Et c'est ainsi que Daniel se voit dans l'obligation de vivre dans un pays qui n'est pas le sien, dans des circonstances qui sont imposées, donc, de vivre d'une manière contraire à son éducation et à ses goûts aussi, et surtout à son instruction spirituelle. Mais il va faire face. Il va faire face à la dictature de ce roi Nabuchodonosor. Il va faire face au paganisme aussi de ce roi. Mais il n'essaie pas de fuir. Il n'est pas révolutionnaire. Il avait cette certitude qu'il était prince de sang royal et possesseur de promesses. Et c'est fort de cette certitude ou de ces certitudes, eh bien, qu'il se permet de demander au chef du personnel, eh bien, une faveur. Ne pas manger ce qui se mange à la table du roi. Manger. Pourquoi ? Il n'y a rien de mal, on peut tout manger. Ouais, sauf que là, ce que le roi mangeait, c'était une partie des aliments et du vin qui étaient offerts aux idoles. Donc, nourriture qui n'était pas permise à Daniel de manger. Et Daniel veut rester dans ce qu'il a appris dans son jeune temps. Il veut rester dans les ordres, dans les promesses de Dieu. Daniel a influencé les rois qu'il a côtoyé, et ce, malgré le fait d'être prisonnier. Son secret, c'était rester fidèle à Dieu, au Dieu de ses pères, au Dieu qui avait fait des promesses. Aujourd'hui, dans « Comment va ton âme ?», j'aimerais parler à ceux et celles qui ont eu un enseignement biblique, qui ont lu déjà la parole de Dieu, et qui ont choisi d'arrêter de lire la parole de Dieu, qui ont choisi d'arrêter de prier. Stoppez sur cette route. Soyez des Daniel. Choisissez de rester fidèle à Dieu, au Dieu de vos pères, au Dieu qui vous avait fait des promesses quand vous lisiez sa parole, au Dieu qui avait touché votre cœur. Parce qu'aujourd'hui, soyez sincères. Comment va votre âme? Est-elle dans la paix? A-t-elle l'assurance du salut? Est-ce que de temps en temps le diable ne vient pas à la porte de votre cœur en disant « es-tu sûr que tu es sauvé maintenant ?» La Bible dit que celui qui croit en Jésus et qui est baptisé sera sauvé. Emparez-vous de ces promesses. Prenez cette promesse. Entrez dans cette dimension. Saisissez-la. Et de nouveau, ne soyez pas conformistes. Lisez la Bible. Lisez la Bible. Mais revenons à Daniel. Il s'arrange donc pour éviter au maximum d'être souillé. Par ce qui est condamné par Dieu. Parce que, je le répète, un juif ne doit pas manger n'importe quoi. Donc il demande un repas végétarien, on pourrait dire. Et Dieu honore sa prise de position. Comment va ton âme à la place que tu occupes? La situation est-elle difficile? Ne fuis pas la difficulté, mais fais face. Sois persuadé que Dieu a un plan caché pour toi. Mais il attend que tu prennes et que tu saisisses une résolution. La résolution de l'obéissance à Dieu. Si ton âme est chagrinée, madame, monsieur, si votre âme est chagrinée, c'est que Dieu attend de vous, non pas une indécision, mais au contraire, une ferme assurance d'être avec lui. Une ferme assurance qu'il vous aime. Une ferme assurance dans l'obéissance. Parce que Jésus vous aime.
et il se plaît à réaliser ses projets. Reprenez le chemin de la Bible. Si vous avez perdu votre Bible, téléphonez à cette station. Ils vous enverront une portion de la parole de Dieu. Ou alors courez dans une librairie, dans les villages avoisinants, et achetez une Bible. Lisez-la. Écartez-vous, prenez du temps, lisez la Bible. Et soyez à l'écoute de ce que Dieu peut vous dire. Oui, dans ces temps qui viennent, dans ces temps qui sont, ne soyez pas conformistes, mais lisez la Bible. Amen.

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0: Et au fait, cette émission que tu m'as recommandé
1: Eh
0: d'écouter,
1: bien, t'a-t-elle plu?
0: pour te répondre, il faudrait que j'aie pu la suivre attentivement. Et j'en ai été empêché par le brouillage créé par d'autres postes qui émettent sur des longueurs d'onde voisines. Ah, tiens, ça me rappelle le jour où tu m'avais invité à cette étude biblique. Tu te souviens? Une demi-douzaine de petits groupes s'étaient constitués dans la salle que nous occupions. Celui qui nous parlait disait des choses très intéressantes, mais j'étais troublé par la voix perçante de la dame qui animait le groupe d'à côté. Et d'autres voix nous parvenaient encore du fond de la salle. Oh, réellement, oh, c'était un chahut indescriptible. Et pourtant, toi, tu n'avais pas l'air gêné du tout.
1: Non, parce qu'il faut te dire que c'était pas la première fois que j'assistais à une telle séance. J'ai eu le temps de m'habituer à me mettre sur la longueur d'onde voulue.
0: Longueur d'onde, c'est bien vite dit. Ah, mais cela n'explique pas tout.
1: Le crois-tu? Il est beaucoup de choses qui en relèvent. Pense un peu à notre monde actuel, dans le brouhaha dissonant qui nous parvient. Comment faire pour discerner la voix de notre prochain qui attend notre aide? J'irai même plus loin. Comment l'homme d'aujourd'hui sera-t-il sensible à l'appel du Christ, lui, qui n'est plus branché que sur des problèmes d'ordre social, politique, économique?
0: Ah, là, je suis absolument d'accord. Ses préoccupations l'amèneront à ne comprendre et à ne retenir du message chrétien qu'un certain ordre de vérité. La dimension véritablement spirituelle lui échappera tout à fait.
1: Et pour quelle raison? Parce qu'il n'est plus à même de la capter. Tout ce qui sort de son petit monde et de ses petites affaires ne l'intéresse plus. Les appels qui lui parviennent d'ailleurs, il ne les entend même plus. Il ne leur reste, comme à la semence jetée sur un chemin, qu'à être emporté par les oiseaux.
0: Quant à ceux qui sont sensibilisés aux problèmes spirituels, reconnaissons qu'il leur faut beaucoup d'aplomb pour ne pas se laisser troubler par toutes les voix divergentes que l'on peut percevoir dans ce domaine.
1: Exactement. Note bien que ce n'est pas une caractéristique de notre époque seulement. Il y a 2000 ans, la situation n'était guère différente. On peut d'ailleurs s'en convaincre facilement en lisant les évangiles.
0: Mais à quel épisode fais-tu allusion?
1: Eh bien, les exemples ne manquent pas. Pense un peu aux disciples. Comment ont-ils réagi à l'occasion de l'ascension?
0: Écoute, si j'ai bonne mémoire, ils avaient les yeux fixés au ciel.
1: C'est bien cela. Ils étaient rivés là. Et Dieu a dû dépêcher des anges pour leur faire savoir que désormais c'était vers leurs semblables qu'il leur fallait regarder, autrement dit, devant eux et non plus vers le ciel. En revanche, si nous prenons l'exemple des femmes au tombeau, nous constatons que leurs yeux étaient baissés. Elles cherchaient Jésus parmi les morts. Les anges leur apprendront à porter leur regard vers le haut en leur révélant qu'il est vivant.
0: Oh, c'est vraiment extraordinaire. Alors l'homme regarde en bas quand il devrait lever les yeux, et il contemple le ciel quand il lui faut regarder devant lui.
1: Oui, et nous ne devons pas nous en étonner. L'homme a toujours eu un temps de retard quand Dieu intervient dans sa vie. Nous dirions aujourd'hui qu'il est perpétuellement déphasé.
0: Oui, mais ce que tu me dis est valable des disciples avant la Pentecôte, je suppose, qu'après avoir reçu le Saint-Esprit, les apôtres ont réagi sans doute d'une façon moins anarchique aux appels divins.
1: Détrompe-toi. Il reste humain avec toutes les faiblesses et les insuffisances que cela comporte. Prenons l'exemple de Jean, le disciple bien-aimé. Lorsqu'il est avancé en âge, il reçoit une révélation sur l'île de Patmos, qu'il consigne dans le livre de l'Apocalypse. Si nous n'y prenons garde, nous le voyons dépassé par les événements. L'ordre d'écrire lui est répété 4 fois, et l'ordre contraire 1 fois, c'est-à-dire qu'il ne sait plus du tout comment il convient d'écrire ou de ne pas écrire. De plus, il se prosterne indûment à 2 reprises devant l'ange qui lui explique les visions, et on doit lui multiplier les explications tellement il est peu au courant. N'est-ce pas une image frappante du désarroi de l'homme quand Dieu se révèle à lui?
0: Tiens, c'est vrai. Jamais je n'y avais pris garde. Mais c'est très juste. Ah, j'aurais néanmoins une remarque. Jean est peut-être désarçonné, mais la voix qu'il entend est claire. Ben, il est sur la longueur d'onde voulue.
1: Oui, bien sûr. Mais il existe aussi d'autres cas où l'incompréhension est complète.
0: Pourrais-tu me donner des exemples où nous voyons des hommes tâtonner comme nous devons le faire, des hommes avec toutes leurs contradictions?
1: Eh bien, pour les trouver, il nous suffit de revenir aux évangiles, et plus particulièrement à celui de Jean.
0: Ah, cet apôtre est bien à l'honneur aujourd'hui.
1: Que veux-tu, c'est lui qui a été le plus sensible à tous les contresens commis par la foule sur la personne du Christ. Dans son évangile, nous trouvons des observations sur les différentes tendances qui animent cette foule. Je cite, « Les Juifs se divisèrent à propos de ces paroles. Beaucoup d'entre eux disaient, « Il est possédé d'un démon, il délire. À quoi bon l'écouter ?» D'autres disaient, « Ce n'est pas là le langage d'un possédé. Est-ce qu'un démon peut ouvrir les yeux des aveugles ?»
0: C'est là un passage caractéristique. Il y a toujours deux groupes opposés quand il s'agit de dire qui est Jésus. Il se produit le même phénomène après plusieurs de ses miracles.
1: Oui, et cela se reflète surtout sous la plume de Saint Jean. Cet évangéliste prépare le récit de la Passion par toute une série de petites touches qui doivent nous faire sentir l'incompréhension des Juifs à l'égard de Jésus. Ainsi, te souviens-tu de leur réaction quand il leur parle du sanctuaire, du temple qu'il relèvera en 3 jours?
0: Ben, naturellement, ils comprennent au sens littéral, puisqu'ils lui font remarquer le nombre d'années qu'il a fallu pour l'ériger. Mais je crois savoir que Jésus leur parlait de son propre corps qui devait ressusciter le 3e jour.
1: C'est exact. N'insistons pas sur le cas de Nicodème, qui fait à Jésus cette réponse un peu déconcertante. Comment un homme peut-il naître une fois qu'il est vieux? Peut-il une seconde fois entrer dans le sein de sa mère et naître?
0: Il semble que cette réflexion soit un peu stupide de la part d'un maître en Israël.
1: Allons plus loin encore. L'Évangile nous indique même la nature du brouillage qui empêchait les contemporains de Jésus de reconnaître en lui l'envoyé de Dieu. « N'est-ce pas, disait-il, ce Jésus, fils de Joseph, dont nous connaissons le père et la mère, comment peut-il dire à présent « Je suis descendu du ciel » ?»
0: Au fond, l'obstacle était constitué par la connaissance qu'on avait ou qu'on croyait avoir de son origine.
1: Parfaitement. Et ces versets peuvent facilement se compléter par d'autres. Jésus parle-t-il de son départ vers celui qui l'a envoyé? On se demande s'il songe à rejoindre ceux qui sont dispersés chez les Grecs afin de les instruire. Développe-t-il sa pensée en précisant que là où il va, personne ne peut venir? On comprend qu'il est sans doute près du suicide.
0: En fait, contresens, c'est plutôt affolant.
1: Par ces quelques répliques, on se rend assez vite compte de l'état de ces dispositions de la foule. C'était là aussi une question de longueur d'onde.
0: Ah, on est bien obligé de l'admettre. Ces gens-là étaient branchés sur les ondes ultra-terrestres.
1: Oui, c'est le moins qu'on puisse dire. Et pour changer, pour être sensible à l'au-delà, nous devons garder à l'esprit cette recommandation du Seigneur. Si quelqu'un veut accomplir sa volonté, c'est-à-dire celle de Dieu, il verra. La condition est nette, l'entende qui pourra.

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1: Bonsoir à tous. 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
2: l'amélioration se poursuit.
1: La grève à la SNCF.
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5: Depuis quelques jours, la planète football vit au rythme de la Coupe du Monde. Des millions de téléspectateurs suivent les matchs, commentent les résultats et vibrent derrière leur équipe favorite. Le football possède cette capacité unique de rassembler. Pendant quelques heures, les différences sociales, culturelles ou politiques semblent s'effacer derrière un même maillot. On chante ensemble, on espère ensemble, parfois même on souffre ensemble. Mais cette Coupe du Monde soulève aussi des questions. Certains dénoncent un calendrier toujours plus chargé pour les joueurs, d'autres s'inquiètent de la place grandissante de l'argent, du marketing et du spectacle dans le football moderne. Les compétitions s'agrandissent, les audiences se comptent en milliards, les enjeux financiers atteignent des sommets. Alors faut-il s'en réjouir ou le regretter? Peut-être les deux. Car derrière le football, il y a quelque chose de profondément humain. Nous avons besoin d'appartenir à une communauté. Nous avons besoin de partager des émotions, nous avons aussi besoin de croire qu'ensemble, nous sommes capables de vivre quelque chose de plus grand que nous-mêmes. Le problème commence lorsque le résultat devient plus important que la personne. Lorsque la victoire justifie tout. Lorsque l'adversaire cesse d'être un concurrent pour devenir un ennemi. Lorsque le spectacle prend toute la place et que l'humain disparaît derrière l'événement. La Bible nous rappelle pourtant une vérité étonnante. L'apôtre Paul écrivait « Courez de manière à remporter le prix ». Mais il ne parlait pas d'un stade ni d'une coupe, il parlait de la vie elle-même. Une course où l'objectif n'est pas d'écraser les autres, mais de grandir, d'aimer et de rester fidèle à ses convictions. C'est peut-être là que le football peut nous inspirer, non pas dans sa recherche obsessionnelle de la victoire, mais dans sa capacité à faire jouer ensemble des personnes différentes autour d'un objectif commun. Parce qu'au fond, le plus beau trophée n'est peut-être pas toujours celui qu'on soulève à la fin d'un match. C'est peut-être celui que l'on construit chaque jour, lorsque l'on apprend à vivre ensemble, à se respecter et à avancer dans la même direction. Et si cette Coupe du Monde nous rappelait que la plus grande équipe à laquelle nous appartenons n'est pas une nation, mais l'humanité tout entière.
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on vous a parlé du don de prophétie et de notre souhait de le voir se manifester à nouveau dans nos églises pour l'édification de tous les chrétiens. En fait, il semble bien que ce don se soit déjà manifesté au siècle dernier chez une chrétienne notamment, femme remarquable qui vivait aux États-Unis, Madame Ellen G. White. Beaucoup de ceux qui la connurent l'affirmèrent et les nombreux écrits qu'elle a laissés sont de nature à confirmer cette affirmation. Nous nous bornerons ici à donner lecture de certains passages de ces livres, laissant à nos auditeurs le soin d'en juger. Nous leur rappellerons toutefois que, suivant la Bible, le don de prophétie ne se limite pas à faire des prédictions, mais qu'il implique aussi l'édification des croyants. Voici tout d'abord un extrait montrant comment Madame White jugeait le monde chrétien de son temps. Pour toute âme réellement convertie, l'intimité avec Dieu et avec les choses éternelles est le grand objet de la vie. Mais où trouve-t-on de nos jours, dans les églises populaires, l'esprit de consécration à Dieu? Les convertis ne renoncent pas à leur orgueil et à leur amour du monde. Ils ne sont pas plus disposés à renoncer à eux-mêmes, à se charger de la croix et à suivre l'humble et doux Jésus qu'avant leur conversion. La puissance de la piété a presque disparu de plusieurs églises. Les soirées théâtrales dans les églises, les tombolas, les ventes, les belles villas, la toilette, ont banni la pensée de Dieu. Les terres, les biens et les occupations de cette vie remplissent tellement le cœur que l'on a tout au plus une pensée fugitive pour les intérêts éternels. La religion est devenue un objet de risée pour les incrédules et les sceptiques, depuis qu'un si grand nombre de ceux qui en portent le nom en ignorent les principes. Malgré le déclin général de la foi et de la piété, il y a encore dans ces églises de vrais disciples du Christ. Avant que fondent sur la terre les jugements de Dieu, il y aura au sein de son peuple un réveil de la piété primitive, tel qu'on n'en a pas vu depuis les jours des apôtres. Dieu accordera à ses enfants l'esprit et la puissance d'en haut. Alors, plusieurs sortiront des églises dans lesquelles l'amour du monde a supplanté l'amour de Dieu et de sa parole. Plusieurs, tant parmi les dirigeants que parmi les membres, accepteront joyeusement les vérités que Dieu fait proclamer en ce temps pour préparer un peuple en vue de la seconde venue du Seigneur. Voici maintenant un autre extrait montrant comment la foi chrétienne était déjà altérée de son temps par certains enseignements. Les forces qui s'uniront contre la vérité et la justice sont maintenant activement à l'œuvre. La sainte parole de Dieu, qui nous est parvenue au prix de tant de souffrances et tant de sang, n'est pas appréciée à sa juste valeur. Elle est à la portée de tous, mais il y en a peu qui l'acceptent comme le guide de leur vie. L'incrédulité fait des progrès alarmants, non dans le monde seulement, mais aussi dans l'Église. Beaucoup en sont venus à rejeter les doctrines qui sont à la base de la foi chrétienne. Les grands faits de la création, tels que les écrivains sacrés les présentent, la chute de l'homme, l'expiation, la permanence de la loi de Dieu seront repoussés en totalité ou en partie par une portion considérable du monde chrétien. Des milliers de personnes qui se vantent de leur sagesse, de leur indépendance, considèrent la confiance implicite au livre saint comme une marque de faiblesse. Ergotés sur les Écritures, et en effacer les vérités les plus importantes à force de les spiritualiser, leur semble une marque de supériorité scientifique. Bien des prédicateurs enseignent à leurs auditeurs et bien des maîtres à leurs élèves que la loi de Dieu a été modifiée ou abrogée, et ceux qui croient que la loi de Dieu est encore en vigueur et doit être totalement, littéralement obéie, ne méritent que le ridicule ou le mépris. En repoussant la vérité, l'homme renie son auteur. En foulant aux pieds la loi de Dieu, il rejette l'autorité du législateur. Devant ce danger qui menaçait déjà de son temps le monde chrétien, Madame White n'a cessé d'exhorter ces derniers à lire ou à relire la Bible. Voici donc un autre extrait
de l'un de ses ouvrages relatif à ce danger. Le premier et le plus important devoir de tout être raisonnable, c'est d'apprendre par les Écritures ce qu'est la vérité. C'est de marcher dans la lumière et d'encourager ses semblables à faire de même. Chaque jour, nous devons les étudier diligemment, en peser les pensées et comparer passage avec passage. Avec l'aide de Dieu, nous devons acquérir des opinions personnelles, étant donné que nous devrons en répondre personnellement devant Dieu. Des savants ont jeté le doute sur les vérités les plus claires révélées dans les Écritures. En affichant une grande sagesse, ces hommes enseignent que les Écritures ont un sens mystique, secret, spirituel, qui ne ressort pas clairement des termes employés. Ces hommes sont de faux docteurs. C'est à ces gens-là que Jésus dit « Vous ne comprenez ni les Écritures, ni la puissance de Dieu. » Quand il n'y a pas de figure et de symbole, il faut donner aux termes de l'Écriture leur sens le plus évident. Madame White a également écrit pour l'édification de la famille. Voici un extrait de l'un de ses ouvrages relatif à ce sujet. Une intelligence cultivée est un grand trésor, mais sous l'influence adoucissante de la sympathie et de l'amour sanctifié, elle n'a pas de la plus haute valeur que celle-là. Nous devrions avoir pour les autres des paroles et des actes qui révèlent notre tendre sollicitude. Nous pouvons exprimer fréquemment cette sollicitude par des mots aimables, des regards agréables, et nous en recevrons autant en retour. Les chrétiens insouciants manifestent par leur indifférence à l'égard des autres qu'ils ne sont pas en communion avec Christ. Il est possible d'être uni au Christ et d'être en même temps discourtois envers les autres et oublieux de leurs droits. Bien des gens ont un ardent besoin de sympathie amicale. Dieu a donné à chacun de nous une personnalité qui ne peut se confondre avec celle d'un autre. Mais nos caractéristiques individuelles seront moins visibles si nous appartenons à Jésus-Christ et si sa volonté est la nôtre. Nos vies devraient être consacrées comme l'était celle du Sauveur, au bien et au bonheur des autres. Nous devrions ainsi nous employer à rechercher constamment l'occasion, fût-ce en de petites choses, de montrer de la reconnaissance pour les bienfaits que nous avons reçus de notre prochain et encourager les autres, alléger leur chagrin et leur fardeau par des actes de tendre bonté et d'affection. Le temps qui nous est dévolu ne nous permet pas, chers auditeurs, de poursuivre la lecture de ces quelques pages extraites de l'œuvre écrite de Madame White. Nous espérons toutefois que cet aperçu assez rapide sur l'œuvre de cet écrivain inspiré vous portera à vouloir en savoir davantage. Aussi, nous vous signalons que nous sommes en mesure de vous donner la liste complète de ses œuvres, de vous fournir également le nom de l'éditeur et les conditions auxquelles vous pourrez faire l'acquisition de l'un de ses livres.

Cantique des Cantiques, chapitre 8. Oh, que n'es-tu, mon frère, allaité des mamelles de ma mère? Je te rencontrerai dehors, je t'embrasserai, et l'on ne me mépriserait pas. Je veux te conduire, t'amener à la maison de ma mère. Tu me donneras tes instructions, et je te ferai boire du vin parfumé, du moût de mes grenades. Que sa main gauche soit sous ma tête, et que sa droite m'embrasse. Je vous en conjure, fille de Jérusalem, ne réveillez pas l'amour avant qu'elle le veuille. Qui est celle qui monte du désert, appuyée sur son bien-aimé? Je t'ai réveillée sous le pommier. Là, ta mère t'a enfantée. C'est là qu'elle t'a enfantée, qu'elle t'a donné le jour. Mets-moi comme un sceau sur ton cœur, comme un sceau sur ton bras. Car l'amour est fort comme la mort. La jalousie est inflexible comme le séjour des morts. Ses ardeurs sont des ardeurs de feu, une flamme de l'Éternel. Les grandes eaux ne peuvent éteindre l'amour, et les fleuves ne le submergeraient pas. Quand un homme offrirait tous les biens de sa maison contre l'amour, il ne s'attirerait que le mépris. Nous avons une petite sœur qui n'a point encore de mamelle. Que ferons-nous de notre sœur le jour où

la recherchera. Si elle est un mur, nous bâtirons sur elle des créneaux d'argent. Si elle est une porte, nous la fermerons avec une planche de cèdre. Je suis un mur, et mes seins sont comme des tours. J'ai été à ses yeux comme celle qui trouve la paix. Salomon avait une vigne à Baal Hamon. Il remit la vigne à des gardiens. Chacun apportait pour son fruit 1000 cycles d'argent. Ma vigne, qui est à moi, je la garde. À toi, Salomon, les 1000 cycles, et 200 à ceux qui gardent le fruit. Habitante des jardins, des amis prêtent l'oreille à ta voix. Daigne me la faire entendre. Fuis, mon bien-aimé, sois semblable à la gazelle ou au fan des biches sur les montagnes des aromates.

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Amis, bonjour. Jésus de Nazareth, le Christ, est mort en l'an 31 à la Pâque. Dans les jours qui suivent, le christianisme prend corps à Jérusalem, puisqu'à la Pentecôte, avec l'aide magistrale du Saint-Esprit, environ 3000 personnes, des Juifs, se convertirent. Quelques jours plus tard, à la suite d'un miracle et d'une prédication de l'apôtre Pierre, 5000 autres personnes crurent à la parole. Mais là encore, c'était à Jérusalem. Comment donc le christianisme prit-il un second souffle pour atteindre les autres nations? C'est ce que nous voulons essayer d'ébaucher aujourd'hui.

Avant de les quitter, Jésus avait dit à ses disciples dans le livre des Actes, au chapitre 1, verset 8, « Vous serez mes témoins à Jérusalem, dans toute la Judée, dans la Samarie et jusqu'aux extrémités de la terre. » En fait, c'est bien ainsi que les choses se sont passées. Nous venons d'en parler, les premières prédications des apôtres eurent lieu d'abord à Jérusalem. La première communauté chrétienne s'organisa à Jérusalem. Elle était composée exclusivement de juifs, ce qui est bien normal. Notons pourtant que tous ces juifs n'étaient pas d'origine palestinienne. Dans la foule présente au discours de la Pentecôte, il y avait en séjour à Jérusalem des juifs pieux venus de toutes les nations qui sont sous le ciel. Et Luc mentionne au chapitre 2, au verset 9 et 10, des Parthes, des Mèdes et Lamites, ceux qui habitent la Mésopotamie, la Judée, la Cappadoce, le Pont, l'Asie, la Phrygie, la Pamphylie, l'Égypte, le territoire de la Libye, voisine de Cyrène, et ceux qui sont venus de Rome, juifs et prosélytes, crétois et arabes. Il est certain que si, dans l'ensemble, ces hommes se moquaient ou étaient réticents aux paroles des apôtres, un bon nombre a quand même suivi la démarche et accepté le message. Or, ces hommes ne sont pas restés à Jérusalem. Ils sont rentrés chez eux, sur trois continents, l'Afrique, l'Asie et déjà l'Europe. Vous avez également remarqué qu'il n'y avait pas que des Juifs. Avec eux, il y avait des prosélytes, hommes des nations d'où ils venaient et qui s'étaient intéressés et engagés dans une certaine mesure dans le judaïsme. Dans ce tout premier discours apostolique donné à Jérusalem le jour de la Pentecôte, nous avons déjà la source du développement mondial du christianisme. Une base de départ qui, sans doute, provoquera quelques remous dans beaucoup de synagogues de nombreux pays. Certes, ces juifs sensibles au message chrétien ne s'organiseront pas en église chrétienne, ils resteront dans la synagogue, pour l'instant. Mais une évolution était inévitable. Elle se concrétisa avec le passage des apôtres ou d'autres disciples.

Selon l'ordre de Jésus, les apôtres devaient être témoins d'abord à Jérusalem et en Judée et ensuite en Samarie. C'est exactement ce qui se passa. C'est d'abord Philippe, un diacre, qui se rendit en Samarie, et selon les meilleurs manuscrits, dans la ville principale de cette région. Il y prêcha avec beaucoup de succès, semble-t-il. N'oublions pas que 6 ou 7 ans en arrière, le Christ lui-même y était passé et que de nombreux Samaritains s'étaient attachés à sa parole. Je vous renvoie à l'Évangile selon Jean au chapitre 4, versets 39 à 42. D'autre part, nous savons par le même chapitre de l'Évangile selon Jean, cette fois au verset 25, que les Samaritains attendaient également la venue d'un Messie. L'œuvre de Philippe en fut d'autant facilitée, et le mouvement en faveur du christianisme prit de l'ampleur à tel point que les apôtres, toujours à Jérusalem, décidèrent d'envoyer de leurs représentants pour consolider et organiser l'Église dans cette région. Ils n'envoyèrent pas n'importe qui. Pierre et Jean furent choisis pour cette mission qui nous est rapportée dans le livre des Actes, jour, au chapitre 8, versets 14 et suivants. Philippe va encore apporter sa contribution au développement du christianisme, j'allais dire hors les murs. Il est amené à rencontrer un personnage important, un Éthiopien, haut fonctionnaire et surintendant des trésors de la reine Candace. Cet homme retournait dans son pays après s'être rendu à Jérusalem pour y adorer. Il croyait donc au Dieu d'Israël et l'adorait. Sans doute était-il un prosélyte du judaïsme. Lorsque Philippe le rencontre, l'Éthiopien est en train de lire le livre d'Ésaïe et en particulier le chapitre 53. Philippe se fit fort de lui montrer qu'il s'agissait d'une annonce du Messie qui s'était réalisée dans la vie et surtout dans la mort de Jésus de Nazareth. L'homme se convertit, fut baptisé, et compte tenu de sa situation, on peut penser qu'il fut lui aussi un bon point de départ pour le christianisme en Éthiopie. Avant de poursuivre, permettez-moi une parenthèse. Aucun document ne contient autant de renseignements sur l'expansion du christianisme primitif que le livre des Actes des Apôtres, rédigé par le médecin Luc, compagnon de l'apôtre Paul. Le livre des Actes a bien entendu subi les assauts de la critique. Un auteur, M. Charles Boer, a écrit à ce propos, je le cite, que les affirmations de Luc ne pouvaient être considérées autrement que comme des déviations intentionnelles de la vérité historique dans l'intérêt de la tendance spéciale qu'elle possède. C'est-à-dire que les Actes aurait plutôt un caractère apologétique, une défense de la foi chrétienne, qu'un caractère historique. Depuis, les idées ont évolué. Les sciences modernes, l'archéologie en particulier, ont permis d'augmenter la confiance dans l'historicité de ce second livre de Luc. Bien sûr, il ne faut pas basculer d'un extrême à l'autre. Luc a écrit selon son expérience, avec son enthousiasme, avec les yeux de la foi, je dirais. C'est bien naturel, c'est ce qui fait vivre un livre. Mais cet enthousiasme n'enlève en rien ses appuis et son sérieux historique. J'essaierai de le montrer chaque fois que possible. Et par exemple, à propos de Candace, reine d'Éthiopie, d'anciens historiens comme Strabon, Don Cassius, Pline s'accorde à dire qu'au premier siècle de l'ère chrétienne, la Nubie méridionale fut gouvernée par une dynastie de reines qui toutes s'appelaient Candace. Celle dont il est question dans le livre des Actes, au chapitre 8 et au verset 27, devait être Candace Amantitère, qui régna de l'an 25 à l'an 41 après Jésus-Christ. Une communauté importante à Jérusalem
un développement dans plusieurs villes de Samarie, des juifs et des prosélytes favorables au christianisme qui retournent dans leur ville d'origine, tant en Asie qu'en Afrique qu'en Europe, un haut fonctionnaire éthiopien converti. Nous devrions encore ajouter la conversion de Corneille au chapitre 10 des Actes, ce centurion de la cohorte italienne qui était également prosélyte du judaïsme, mais sa conversion au christianisme marque une étape importante avec l'entrée d'un homme d'origine païenne dans la communauté chrétienne primitive de Palestine. Pourtant, c'est un autre type d'événement qui va propulser l'Église en avant. Des événements dramatiques, malheureusement.

Déjà, à la suite de sa deuxième prédication publique, Pierre, accompagné de Jean, dut comparaître devant le Sanhédrin, qui leur demanda de cesser d'enseigner au nom de Jésus. Cela, c'était trop demandé aux apôtres. Comme la prédication continuait, supportée par de nombreux miracles, les apôtres furent amenés une seconde fois devant le Sanhédrin. Leur réponse était toujours pareille. Il faut obéir à Dieu plutôt qu'aux hommes. Acte 5, verset 29. Puis la violence monta d'un degré avec l'arrestation et la lapidation d'Étienne, dont nous parlions lors de l'émission précédente. Quelque temps plus tard, Pierre fut à nouveau arrêté et emprisonné. Et plus grave encore, l'apôtre Jacques, le frère de Jean, fut décapité sur l'ordre d'Hérode Agrippa Ier, un petit-fils d'Hérode le Grand. D'autres membres de l'église de Jérusalem furent également arrêtés. Chapitre 12, versets 1 et 2. C'est ici une seconde parenthèse historique à propos d'Hérode Agrippa Ier. Celui-ci résida à Rome la plus grande partie de son enfance, puisqu'il y fut élevé avec Drusus, fils de Tibère, et avec Claude, le futur empereur. Il revint un temps en Judée, mais retourna à Rome en l'an 37 jusqu'en l'an 41. Pendant ce temps, il complota et chercha toutes les alliances possibles pour revenir en Judée avec le titre de roi. Il y parvint au mieux, puisqu'en l'an 41, il s'y installait pour régner sur les anciennes tétrarchies de Philippe, son oncle, et celles de Lysanias, puis lui furent ajoutées celles de Galilée, de Judée et de Samarie, la Pérée également. Ainsi, ces états étaient aussi importants que ceux d'Hérode le Grand. Le texte biblique, dans Actes 12, nous rapporte qu'après cette persécution menée contre les chrétiens, Hérode Agrippa Ier mourut assez rapidement. La Bible et les antiquités judaïques de Flavius Joseph s'accordent sur ce fait. Hérode mourut en l'an 44. Ce qui correspond bien à la chronologie possible des actes. Le résultat de ces pressions violentes sur la communauté de Jérusalem, c'est qu'elle est obligée de vivre renfermée sur elle-même dans les maisons. Autre résultat, c'est que beaucoup de chrétiens quittent Jérusalem et vont s'installer ailleurs. Et que faisaient-ils ? Acte 8, verset 4, je le cite. « Ceux donc qui avaient été dispersés allaient de lieu en lieu en annonçant la bonne nouvelle de la parole. » Il ne faut jamais souhaiter la persécution. Mais on l'a souvent dit, et l'histoire l'a souvent prouvé, c'est le sang des martyrs qui fut la semence du christianisme.

Voilà donc que, de gré ou de force, le christianisme s'étend. Je prends un autre texte qui va dans le même sens, livre des Actes toujours, chapitre 11, versets 19 à 21, je cite. Ceux qui avaient été dispersés à cause de la persécution survenue après la mort d'Étienne allèrent jusqu'en Phénicie, à Chypre et à Antioche. Ils n'annonçaient la parole à personne d'autre qu'aux Juifs. Il y eut cependant parmi eux quelques hommes de Chypre et de Cyrène qui, venus à Antioche, parlèrent aussi aux Grecs et leur annoncèrent la bonne nouvelle du Seigneur Jésus. La main du Seigneur était avec eux, et grand fut le nombre de ceux qui crurent et se convertirent au Seigneur. Fin de citation. Là-dessus, le bruit en parvint à Jérusalem, où l'Église et les apôtres décidèrent d'envoyer un émissaire comme ils l'avaient fait pour la Samarie. Nous devons noter que, dès les premières années, l'Église a le souci de l'unité, de la cohésion et de l'organisation. C'est Barnabas qui est envoyé à Antioche. Barnabas, qualifié par le texte d'homme bon et plein d'Esprit Saint et de foi, n'est pas tout à fait un inconnu. Il est mentionné au chapitre 4 des Actes, au verset 36 et 37. C'est donc un converti de la première heure. Il est juif de la tribu de Lévi et originaire de Chypre. C'est encore lui qui, selon les Actes au chapitre 9, verset 27, accueillit Paul à Jérusalem, malgré la méfiance des autres chrétiens. C'est lui qui conduisit Paul vers les apôtres. Et voilà maintenant notre Barnabas en route pour Antioche, l'ancienne capitale de la Syrie, la ville la plus importante de l'Asie romaine. En contact avec la communauté d'Antioche, il se réjouit de voir que le christianisme commençait à prospérer en dehors du monde juif. Sans doute, Antioche fut la première communauté à rassembler dans des proportions équitables à la fois des judéo-chrétiens et des pagano-chrétiens. Et curieusement, c'est là que pour la première fois, les disciples furent appelés chrétiens. Acte 11, verset 26. Mais Barnabas ne resta pas très longtemps à Antioche. Il avait une idée derrière la tête. Il partit pour Tarse, afin de chercher Saul ou Paul, comme vous le voulez. Ensemble, ils revinrent à Antioche et enseignèrent une foule assez importante. L'église croissait rapidement. Ils demeurèrent environ une année dans la ville. Puis ils furent tous deux envoyés en mission par cette même église. Cette mission devait les conduire à Jérusalem. Les choses étaient renversées. Ce n'est plus Jérusalem qui envoyait aux autres villes, cette fois c'était Antioche qui venait au secours de Jérusalem. C'est que des prophètes avaient annoncé une terrible famine. Les chrétiens d'Antioche décidèrent de rassembler et d'envoyer des secours à la communauté jérusalémite, qui vivait dans des conditions plutôt précaires à la suite des persécutions. Je vous rappelle que nous sommes vers l'an 44 ou 45. Luc précise au chapitre 11 et au verset 28 que cette famine eut lieu sous Claude, qui régna de 41 à 54. Dion Cassius et Tacite mentionnent deux famines qui ont ravagé Rome, ce qui signifie qu'une grande partie de l'Empire était atteinte car Rome s'approvisionnait en Afrique et en Asie. Une inscription signale aussi qu'une famine eut lieu en Asie mineure et Eusèbe parle d'une famine en Grèce. En 44, après la mort d'Hérode Agrippa, la Judée redevint province romaine. Et Flavius Joseph date ces famines du temps de Cuspidus Fadus et de Tibère Alexandre, qui furent procurateurs de la Judée entre 44 et 48. Encore une fois, Luc, tel à son habitude,
a donné un repère historique tout à fait valable. Paul et Barnabas se donnèrent la main pour mener à bon port les secours offerts par les chrétiens d'Antioche. Puis, leur mission accomplie, ils réintégrèrent l'église mixte d'Antioche. Mais dans peu de temps, ils se remettraient en route ensemble. Nous les retrouverons donc la semaine prochaine dans les nombreuses péripéties du christianisme sortant de sa coquille, se trouvant face aux nombreuses crises de croissance. À bientôt !

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Mi bémol, Jean-Luc Roland. Bonjour, chers amis. Alors, il y a quelques jours, j'ai eu la joie, grande joie d'ailleurs, de vous faire écouter le quatrième acte du Carmen, enregistré chez EMI Classics par Magdalena Kochena, Jonas Kaufmann et bien sûr d'autres interprètes, accompagnés de l'Orchestre Philharmonique de Berlin et de son chef actuel, Sir Simon Rattle. Alors, nous allons changer aujourd'hui de décor, si je puis dire, bien qu'il n'y en ait pas, parce que c'est un oratorio. Enfin, on va changer d'époque, en tout cas, pour nous tourner vers l'époque baroque, et plus précisément, la musique de Handel. Ce sera également de la musique vocale, je vous ai annoncé que c'était un oratorio, dans un autre style toutefois, puisque oratorio, c'est donc sans mise en scène, bien sûr, et c'est assez fréquemment, pour ne pas dire presque toujours, soit de la musique inspirée par des textes de la mythologie de l'Antiquité, ou bien, surtout fréquemment, inspiré des textes bibliques de l'Ancien Testament ou du Nouveau Testament. Et des œuvres de ce type-là, Handel en a composé de très nombreux. Le Messie n'en est qu'un illustre exemple. Alors, ce clin d'œil au Messie, puisque je fais intentionnellement référence à cette œuvre magnifique, c'est pas du tout un hasard. Je suis en train de penser à une émission que j'ai eu l'occasion de présenter, mi bémol, donc réalisée pour saluer un admirable enregistrement, Lynn Records, donc c'est le même éditeur du Messie de Handel, même éditeur que l'œuvre que nous allons écouter aujourd'hui, donc quelques extraits de l'oratorio Esther de Handel. Un enregistrement admirable, je le disais, donc le Messie par le Dunedin Concert, placé sous la direction de son chef John Butt, que nous allons retrouver dans cette Esther de Handel aujourd'hui. Admirable au niveau sonore, interprétation orchestrale, vocale exemplaire. Et les interprètes réunis, Susan Hamilton notamment, que nous allons retrouver encore aujourd'hui, était dirigée, et d'autres aussi bien sûr, elle n'était pas toute seule à chanter avec lui, et puis il y avait un chœur bien sûr aussi, par le chef britannique dont je vous parlais il y a quelques secondes, John Butt. L'ensemble était le Dunedin Consort, Players and Singers on pourrait dire, puisqu'il y avait aussi un chœur donc, de cet ensemble Dunedin Consort. Ce Messie, soit dit en passant, a été quelques interprètes près, donné en concert à Versailles en juin dernier. Voilà pour la petite histoire. Et ce sont justement ces mêmes interprètes, à peu près quoi, et ce même éditeur, Lynn Records, que nous retrouvons avec bonheur pour les mêmes raisons. Qualité de la musique, bien sûr, de Handel, qualité des interprètes, de l'ensemble, du chef et la prise de son extraordinaire et époustouflante. Nous allons les retrouver dans l'oratorio Esther de Handel, un livret qui, je vous le disais tout à l'heure, comme c'est le cas donc de la plupart des oratorios, sont empruntés à des textes de l'Antiquité. Ici, c'est la Bible, l'Ancien Testament, un livre de l'Ancien Testament qui porte ce même nom, Livre d'Esther. Alors, juste pour vous raconter très très brièvement, je l'ai lu plusieurs fois, ce texte, donc ce récit du Livre d'Esther dans la Bible, un texte que je trouve vraiment extraordinaire, très nourrissant. Une jeune fille présente sa candidature pour devenir l'épouse du roi Assuérus. Donc, il a organisé un concours. Il y a plusieurs jeunes filles qui passent. Alors, il y a une sélection, bien sûr. Elle gagne, cette jeune femme, Esther. Elle est la plus belle. Voilà la raison toute simple. Elle avait beaucoup de grâce. Et le récit parle aussi d'un complot. Tout ne va pas seulement bien. Il y a un complot contre le roi Assuérus à l'initiative de Haman, qui n'aime pas. Par ailleurs, ni le roi, ni Esther, ni son oncle Mardoché, ou Mordecai, ici dans la musique britannique de Handel. Alors, le roi, il est sauvé par Mardoché, par Mordecai, donc le tonton de Esther. Et puis, Haman va finir, en subissant la peine de mort, il sera pendu. Alors, dans le rôle d'Esther, c'est justement Susan Hamilton, une voix que vraiment j'aime amoureusement presque, James Gilchrist Assuérus, Nicholas Mulroy Mordecai, le Dunedin Consort est placé sous la direction de John Butt. Juste pour vous donner une idée de l'instrumentation, au quintet à cordes habituel, donc violon 1, violon 2, alto, violoncelle, contrebasse, Handel a ajouté une harpe, une flûte, un hautbois, un basson, un cor, une trompette, et puis bien sûr le clavecin et l'orgue pour la basse continue. Nous allons écouter l'ouverture et le premier acte de cet oratorio de Handel, Esther. Donc il y a trois parties dans cette ouverture, un petit peu comme un concerto, andante, larghetto et un allegro. Donc ne soyez pas surpris que cet oratorio commence comme si nous étions dans la musique instrumentale. Il y aura ensuite donc une succession de récitatifs, d'airs, de chœurs. Je vous laisse en compagnie donc du Dunedin Consort et entre les mains, bonne main bien sûr, de John Butt.

pour saluer la publication chez Lynn Records de ce magnifique Esther de Georg Friedrich Händel par le Dunedin Consort, John Butt et puis donc tout un parterre d'interprètes au nombre desquels on peut saluer Robin Blaze, contre-ténor, et surtout Esther. Donc, puisqu'il s'agissait de l'Esther de Händel, eh bien, c'était Suzanne Hamilton. Merci donc à toute cette équipe, à John Butt qui dirige le Dunedin Consort pour cet admirable enregistrement, une fois de plus réalisé au studio de Lynn Records. Merci d'avoir été à l'écoute de cet extrait, le premier acte, et puis donc l'ouverture d'Esther de Georg Friedrich Händel. Je vous retrouve quant à moi dans quelques jours pour une nouvelle émission pour saluer encore d'admirables pages qui font la une et l'actualité du CD classique. Au revoir, à très très bientôt, chers amis.

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1: Bonjour mes frères et sœurs, c'est une joie de se retrouver aujourd'hui pour cette nouvelle session de 15 minutes de grâce et de vérité. Je vous rappelle que cette série, c'est donc sur les épîtres de Paul aux Thessaloniciens. Et aujourd'hui, nous allons parcourir quelques passages bien encourageants. 1 Thessaloniciens, chapitre 2, verset 19. Paul dit « Qui est en effet notre espérance, notre joie ou notre couronne de gloire ? N'est-ce pas vous aussi, devant notre Seigneur Jésus, lors de son avènement ? Oui, vous êtes notre gloire et notre joie. » C'est vrai qu'on voit comment les Thessaloniciens étaient vraiment une source d'encouragement et de joie pour Paul et les frères qui servaient le Seigneur avec lui, la manière qu'ils avaient été touchés par le Seigneur, comment ils s'étaient convertis à Jésus, qu'ils persévéraient, qu'ils s'attachaient au Seigneur, leur progrès dans la foi, mais aussi la manière qu'ils s'étaient attachés à Paul et aux autres frères de l'équipe. Tout cela était une grande source d'encouragement pour Paul, pour Sylvain, pour Timothée, qui était avec lui, et cela les encourageait beaucoup. Il dit plus loin d'ailleurs dans son épître, dans 1 Thessaloniciens chapitre 3, verset 7, il dit « En conséquence, frères, au milieu de toutes nos calamités et de nos tribulations, nous avons été consolés à votre sujet à cause de votre foi. » On voit comment tout ce qu'ils ont traversé comme épreuve, lui-même, Paul et les frères avec lui, étaient encouragés dans leur tribulation de voir le progrès des Thessaloniciens et comment ils persévéraient dans le Seigneur. D'ailleurs, il dit au verset 8, « Maintenant nous vivons, puisque vous demeurez fermes dans le Seigneur. » Quelle action de grâce, en effet, nous pouvons rendre à Dieu à votre sujet pour toute la joie que nous éprouvons à cause de vous, devant notre Dieu. Une grande source d'encouragement pour Paul, pour les autres frères, de voir ce peuple de Thessalonique, tous ces chrétiens qui étaient des chrétiens nouvellement convertis, de les voir progresser dans le Seigneur, s'établir, s'affermir dans le Seigneur. Une grande source d'encouragement pour Paul et les autres frères dans leur situation eux-mêmes. Dans 1 Thessaloniciens, chapitre 2, verset 19, qu'on vient de lire, Paul mentionne non seulement qu'ils étaient sa joie, mais aussi leur espérance, puisqu'il parlait aussi au nom de Timothée et de Sylvain, et leur couronne de gloire. Et il rapproche cela avec l'avènement du Seigneur. Vous vous souvenez qu'on a lu que ce serait eux, sa couronne de gloire, sa joie, son espérance, lors de l'avènement du Seigneur. Donc il rapproche cela avec le retour de Jésus. Et que ces Thessaloniciens seraient sa joie, sa couronne de gloire, quand Jésus reviendrait. Il le mentionne d'ailleurs aussi dans Philippiens chapitre 4, verset 1, à propos des Philippiens. Il leur dit « C'est pourquoi, mes bien-aimés et très chers frères, vous qui êtes ma joie et ma couronne, demeurez ainsi fermes dans le Seigneur, mes bien-aimés. » La couronne de gloire et cette espérance que Paul mentionne, c'était cette récompense qu'il savait qu'il obtiendrait pour fruit de son œuvre au milieu du peuple de Dieu. Pour ne pas avoir travaillé en vain et leur avoir emmené l'Évangile en donnant sa vie pour eux, en acceptant de lui-même perdre sa vie pour le peuple de Dieu, d'offrir sa vie pour le peuple de Dieu, parce que c'est à cela que Dieu l'avait appelé. Parce que vous vous souvenez que sur le chemin de Damas, Dieu lui avait montré qu'il aurait à souffrir pour le nom de Jésus, à souffrir pour lui. Donc il savait dans son cœur qu'il y avait un chemin à prendre pour le peuple de Dieu, pour servir l'Église et servir les chrétiens, et pour les avoir engendrés aussi dans l'Évangile, et d'avoir fait d'eux des fils et des filles dans le Seigneur, attachés au Seigneur. Il n'y a pas de plus grande joie, c'est vrai, de voir le peuple de Dieu grandir, de voir le peuple de Dieu s'affermir davantage, s'attacher au Seigneur, s'affermir et progresser dans la foi, s'établir sur le Seigneur, et de voir de plus en plus au milieu du peuple de Dieu un amour sincère, prendre le cœur des chrétiens les uns envers les autres, et vraiment d'être une bénédiction dans l'œuvre. D'ailleurs, dans le livre des Hébreux, l'auteur du livre des Hébreux nous dit au chapitre 13, au verset 17, il dit « Obéissez à vos conducteurs, ayez pour eux de la déférence, car ils veillent sur vos âmes comme devant en rendre compte. » Les serviteurs de Dieu réalisent leur responsabilité devant le Seigneur, d'emmener de plus en plus les chrétiens, l'Église et tous ceux que le Seigneur leur a confiés dans la maturité, à devenir des chrétiens établis, affermis, se donnant au Seigneur et marchant avec Jésus. Et d'ailleurs, l'auteur du livre des Hébreux continue dans ce verset, il leur dit « Qu'il en soit ainsi, afin qu'ils le fassent avec joie » en parlant des serviteurs de Dieu. « Non gémissant, ce qui ne vous serait d'aucun avantage. Priez pour nous, il leur dit, car nous croyons avoir une bonne conscience, voulant en toute chose bien nous conduire. » Je crois que dans le cœur du serviteur de Dieu, il y a ce désir d'avoir cette bonne conscience devant Dieu, de servir le Seigneur et le peuple de Dieu de tout son cœur. Alors, il y a cette attente, hein, cette attente de la part du Seigneur de voir le peuple de Dieu grandir dans la maturité. Et il y a autre chose qu'on voit aussi dans ces versets qu'on a lus dans Thessaloniciens. On voit cet attachement et la relation qui existait entre Paul et les Thessaloniciens. N'est-ce pas? Ils étaient sa joie, il dit. Ils étaient sa couronne, son espérance, sa gloire. On voit cette relation qu'il y a entre lui, l'équipe apostolique, et les Thessaloniciens. Il y avait une relation bien forte qui s'était construite et pourtant, en très peu de temps, cette relation s'est établie. Et c'est tellement riche, c'était sa récompense et sa joie de les voir s'établir, de les voir tenir ferme et voir justement cette relation de cœur grandir entre lui et le peuple de Dieu, entre l'équipe apostolique et le peuple de Dieu. Et d'ailleurs, Paul dit aux Corinthiens, à propos des chrétiens de Macédoine où se trouvait Thessalonique, il leur dit qu'ils se sont d'abord donnés au Seigneur, puis à nous par la volonté de Dieu. Il y avait une relation qui s'était établie entre eux. Et il parlait aussi des Corinthiens même en disant, dans 2 Corinthiens chapitre 7, verset 7, il leur dit, « Il, en parlant de Tite, nous a raconté votre ardent désir, vos larmes, votre zèle pour moi, en sorte que ma joie a été d'autant plus grande. » On voit comment les Thessaloniciens n'ont pas hésité à se donner pleinement au Seigneur, mais aussi à Paul et aux frères qui étaient avec lui. Cela découlait d'une relation qui s'était établie, une relation forte entre Paul et le peuple de Dieu et les Thessaloniciens. Et on trouve cela, c'est tellement important qu'on retrouve cela et qu'on trouve cela au milieu de nous et que nous-mêmes, chacun d'entre nous, y ait cette attache.

0: Seigneur avec lui, de sa responsabilité d'emmener le peuple de Dieu à devenir de plus en plus parfait. D'ailleurs, c'est ce qu'il dit dans Colossiens chapitre 1, verset 28. Il dit, c'est lui que nous annonçons, exhortant tout homme, instruisant tout homme en toute sagesse, afin de présenter à Dieu tout homme devenu parfait en Christ. C'est à quoi je travaille, dit l'apôtre Paul, en combattant avec sa force, qui agit puissamment en moi. C'est à quoi il travaillait. Sa vie était pour voir le peuple de Dieu être emmené et devenir de plus en plus parfait en Christ. Il dit ça aussi dans 2 Corinthiens chapitre 11, verset 2. Il leur dit, « Je suis jaloux de vous, d'une jalousie de Dieu. » C'était une jalousie que le Seigneur même avait mis dans son cœur pour le peuple de Dieu. « Parce que je vous ai fiancé un seul époux. » pour vous présenter à Christ comme une vierge pure. Il voulait que le peuple de Dieu se donne à Jésus de plus en plus et délaisse le monde et tout ce qui était attaché au monde et que le peuple de Dieu s'attache à Jésus et se tourne vers le Seigneur de plus en plus et se donne à lui. Paul travaillait pour leur avancement dans la foi, n'est-ce pas? Et il parle justement des douleurs et des souffrances qu'il endurait pour voir le peuple de Dieu grandir et arriver à la maturité. Dans Galates, chapitre 4, verset 19, vous connaissez ces versets. Il leur dit, « Mes enfants, pour qui j'éprouve de nouveau les douleurs de l'enfantement, jusqu'à ce que Christ soit formé en vous. » Paul, les frères qui servaient le Seigneur avec lui, cette équipe apostolique, avaient vraiment un seul désir, c'est de voir le peuple de Dieu se donner davantage au Seigneur, grandir et s'attacher au Seigneur, mais aussi à eux. Cette relation de cœur, ils en étaient conscients. Et c'est pourquoi les Thessaloniciens, c'est pourquoi les Philippiens qu'on a lu tout à l'heure, étaient sa couronne, sa joie, son espérance, le jour où Jésus reviendrait. Hein? Parce qu'ils savaient qu'ils n'avaient pas travaillé en vain, qu'ils n'étaient pas en train de travailler en vain, que cela ne lui était pas imposé, mais au contraire, il dit « Malheur à moi si je n'annonce pas l'Évangile, n'est-ce pas ? Malheur à moi si je ne me donne pas selon l'appel de Dieu sur ma vie. » Donc cet appel, c'est sur la vie de tous ceux qui servent le Seigneur. Et je vais vous encourager, mes frères et sœurs, d'avoir ce désir de vous attacher davantage au Seigneur, mais aussi à tous ceux que le Seigneur nous a donnés au milieu de nous pour nous conduire. Ils ont un seul intérêt à cœur, c'est de voir chacun de nous s'affermir, s'établir, se détacher davantage du monde, de tous ses attraits, de tout ce qu'il y a dans ce monde et s'attacher au Seigneur. Donc, mes frères et sœurs, donnons-nous pleinement à tout ce que le Seigneur veut faire en nous afin que nous devenions, chacun d'entre nous, la joie et la couronne de gloire de tous ces serviteurs de Dieu. Amen. J'espère que ces quelques paroles vous ont été d'un encouragement et nous nous retrouvons à la prochaine session.
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1: Plusieurs études et recherches ont démontré la fiabilité de la Bible en ce qui concerne l'intégralité de sa transmission. C'est-à-dire lorsque nous comparons les textes bibliques que nous avons aujourd'hui aux textes les plus anciens que nous avons trouvés. Par contre, ce qui demeure un sujet de discussion et de débat, c'est l'inspiration de la Bible. Est-ce que Dieu a véritablement inspiré le texte biblique? Demeurez des notes à Il est écrit alors que j'en discute avec notre invité du jour. Bienvenue à l'émission Il est écrit. Aujourd'hui, nous allons parler de la Bible, plus précisément de son inspiration et aussi des évidences qui sont à portée de notre main qui nous permettent de mieux comprendre à quel point c'est un livre fiable. Nous avions déjà enregistré une émission sur ce plateau avec le pasteur Pedro Torres concernant la transmission de la Bible. Et aujourd'hui, nous allons parler d'inspiration biblique. Bonjour, pasteur Torres.
2: Bonjour, Patrick.
1: Un plaisir d'être avec vous sur le plateau aujourd'hui pour parler d'un sujet qui, pour moi, en fait, est fondamental au christianisme. Et donc, d'emblée, la première question qui se pose, est-ce que la Bible est véritablement inspirée par Dieu?
2: C'est une bonne question. Nous avons déjà parlé sur la transmission du texte et on a vu qu'on a largement une évidence bien solide, bien fondée pour être confiant à dire que ce texte que nous avons entre nos mains correspond à ce qui a dû être l'original, même si nous n'avons pas les originaux tels que.
1: Oui, et peut-être pour nos auditeurs, auditrices, ils peuvent aller sur notre chaîne YouTube, se prévaloir de cette émission que nous avons enregistrée avec vous, justement sur la transmission biblique. Il est écrit, recherchez Pedro Torres sur la chaîne et vous allez trouver cette émission.
2: Effectivement. Mais une chose, c'est de dire, OK, je fais confiance que le texte que j'ai entre mes mains correspond à ce qui a été donné, ce qui a été l'original. Ça, c'est une chose. Même si j'ai ça, il a été transmis, j'ai les garanties pour savoir que ça a été garanti, ça ne prouve pas que ce texte a été inspiré.
1: Inspiré de Dieu.
2: Ça, c'est un dossier
1: complètement... C'est ça, c'est une autre question.
2: À part. Et c'est justement ça dont on va parler aujourd'hui, on va discuter justement aujourd'hui. Et il y a un texte qui est toujours des bases, lorsqu'on discute de ça, qui se trouve dans 2 Pierre, chapitre 1, versets 20 et 21, et qui nous parle justement du principe, un principe qui doit nous montrer qui prend l'initiative. S'il existe, je parle toujours dans la possibilité, nous ne pouvons pas être toujours taxatifs, parce que pas tout le monde, pas tous les interlocuteurs, pas tout le monde qui regarde cette émission, forcément croit en Dieu.
1: Oui, c'est correct, parce que tout le monde est dans son propre cheminement spirituel et religieux.
2: Et c'est justement dans ces partages ouverts à toute possibilité que je vais discuter de ce type. Dans 2 Pierre, j'avais dit 1, c'est 2 Pierre, chapitre 5, verset... pardon, c'est pas 2 Pierre, c'est 2 Pierre 1, excusez-moi, verset 20 et 21. C'est un texte très connu qui dit « Et avant tout, sachez qu'aucune prophétie de l'Écriture ne peut être l'objet d'interprétation particulière, car c'est nullement par une volonté humaine qu'une prophétie a jamais été présenté, mais c'est poussé par le Saint-Esprit que des hommes ont parlé de la part de Dieu. »
1: Mais c'est poussé par le Saint-Esprit que des hommes ont parlé de la part de Dieu.
2: Exactement. Donc, ce texte nous dit que, en résumé, il y a pas mal de choses. Il y a certains textes qui donnent pour plusieurs discussions. Mais le point que je veux souligner, c'est que aucun être humain peut provoquer cette inspiration. C'est pas parce que je peux manipuler Dieu ou une source d'inspiration à ma volonté que je peux provoquer ou causer un moment de transe, on va dire, d'inspiration, chacun l'appelle comme il veut. Donc, la Bible dit ça, le texte biblique nous dit ça. Autrement dit, c'est Dieu lui-même, c'est lui qui prend l'initiative, c'est lui qui décide quand, qui et
3: où?
1: Et quoi?
2: Bien sûr.
1: Qu'est-ce qui va être inspiré? Mais est-ce qu'il y a de l'évidence de cette inspiration de sources externes en ce qui concerne les auteurs bibliques?
2: Il y a beaucoup de différentes approches. Nous n'allons pas parler de tous aujourd'hui. La véracité des faits historiques, par exemple, c'est l'un des faits. La Bible parle des choses qu'historiquement, les gens n'avaient pas les épreuves, et on a éprouvé aujourd'hui avec l'archéologie et d'autres choses que, effectivement, une telle ville existait, le nom d'autres choses. Mais c'est pas vraiment ça. Mais j'aimerais aujourd'hui nous focaliser surtout dans certains versets qui mentionnent des faits, des réalités du point de vue scientifique, de la connaissance humaine, que la Bible a affirmé avant que l'être humain a pu développer les moyens, la science, la technologie, la connaissance, pour arriver à une telle connaissance par ses propres moyens.
1: Juste pour être sûr que j'ai bien compris, en fait, l'argumentaire qui est proposé, c'est de dire... On aimerait démontrer autant que possible que la Bible est inspirée par Dieu. Pour ce faire, Dieu, en fait, pour démontrer cela, va devoir inspirer certaines choses, certaines vérités scientifiques ou autres, avant même que nous, on puisse découvrir ces choses en tant que civilisation.
2: Oui.
1: Et ce serait une évidence qui nous porterait à croire, ben, l'être humain n'a pas pu penser à ça par lui-même. C'est
2: exact.
1: Dieu qui a provoqué, qui a choisi la personne, le lieu, le moment pour donner ce message-là bien avant son temps.
2: Exactement. Nous l'appelons Dieu. Et pour d'autres, on peut dire que c'est une intelligence supérieure à celle de l'être humain, la civilisation, à cet instant-là, et qui a dû avoir cette connaissance, qui a dû communiquer cette connaissance en sorte que cette personne ou ces personnes qui ont écrit les choses ont dit « Ok, je crois ce que tu me dis, je ne mets pas écrit. » Point final. En tout cas, les personnes, étant donné le point historique et tout le contexte historique, physique même, où tout a été écrit, l'être humain n'avait pas le moyen d'affirmer une telle chose. Donc ça a dû être, cette connaissance a dû être reçue en quelque sorte d'une civilisation, d'une intelligence supérieure, quelqu'un qui avait la connaissance, la capacité, les moyens de savoir avant que l'humanité arrive à cette connaissance,
1: à cette découverte.
2: Que les choses, exactement, à cette découverte.
1: Donc on serait dans le domaine scientifique d'une certaine part.
2: Mais bon, c'est relié en quelque sorte. Mais d'abord, il y a une question que j'aimerais discuter par rapport à ceux qui ont écrit. Et c'est une idée simple, mais on dit toujours que la Bible, au moins on est d'accord, la plupart avec tous ceux que je parle, ils sont d'accord en dire que la Bible nous apporte un message, ou des messages pluriels qui sont positifs, encourageants,
1: oui,
2: qui nous donnent des lignes sociales, relationnelles, pour encourager, supporter, soutenir, pardonner.
1: Des balises morales.
2: Exactement, qui est toujours positive. Et je dis toujours, alors si ce genre-là, lorsqu'ils étaient en train d'écrire, il dit, ce Dieu qui m'a dit ça, ou Dieu m'a dit ceci, cela, alors s'il dit des mensonges, s'ils ont dit un mensonge, on peut dire qu'ils étaient de mauvaises personnes. Alors comment est-il possible qu'une mauvaise personne qui dit des mensonges puisse ensuite nous donner des messages, on nous apportait des messages qui sont toujours positifs.
1: Oui, et qui ont un réel impact sur l'humanité et aussi sur l'individu.
2: Exactement. Soit ils ont dit la vérité, ou ils croyaient qu'ils disaient la vérité, dans le sens qu'ils ont expliqué les choses le mieux qu'ils ont pu faire, soit ils ont dit des mensonges et tout est vraiment faux. Mais je m'en doute beaucoup que les gens soient d'accord à dire que une fausseté si grosse comme ça puisse apporter l'amour, le pardon, la repentance, la réconciliation. Alors, il y a quelque chose qui doit nous mener à la réflexion. Je ne dis pas que voilà, ça épreuve, point de tout.
1: Mais ça devrait minimalement nous pointer vers Dieu. C'est quand même un élan et un mouvement vers Dieu d'une certaine
2: je
1: façon.
2: Je crois que, en plus, au-delà de ça, c'est de amener ces personnes qui sont doutes à dire OK. J'accorde le bénéfice du doute, de la doute, tu vois, de peut-être qu'ils ont dit la vérité, peut-être. Au moins, accordons l'opportunité de voir qu'est-ce qu'on peut lire.
1: Et ne pas simplement balayer du revers
2: exactement,
1: de la main.
2: Exactement, exactement. Donc, si on part de ça, de s'ils ont dit des vérités, alors ils ont dit vrai aussi lorsqu'ils ont dit que quelqu'un qu'on appelle Dieu leur a transmis un message. Et après, la suite, c'est justement très intéressante.
1: J'ai quelques livrets que j'aimerais proposer à nos auditeurs. On a parlé d'entrée de jeu, justement, que c'est par l'Esprit-Saint que les auteurs de la Bible ont parlé au nom de Dieu et de la part de Dieu.
2: Oui.
1: 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On continue notre échange. On parle d'inspiration biblique, on parle de certains auteurs. Qu'est-ce que tu aimerais nous partager davantage sur ce sujet?
2: Oui, j'aimerais mentionner trois. Il y a pas mal. Il y a, un dossier d'études bibliques personnelles, 40 ou 40 plus faits, points qu'on peut vérifier. Mais aujourd'hui, je ne vais pas ennuyer tout le monde parce que c'est trop long, mais au moins trois petits points de réflexion. Donc, à la place d'affirmer ouvertement, oui, c'est comme ça, c'est Dieu qui l'a inspiré, parce que ça cause un refus chez pas mal de monde, j'aimerais justement réfléchir ensemble.
1: Donc, des points de réflexion.
2: Exactement, des points de repère, des points de réflexion. Il y a un texte que j'aimerais bien lire avec nos auditeurs, se trouve dans Job, chapitre 26, verset 7. Et avant qu'on le lit, on commence à lire, j'aimerais noter, souligner que le livre de Job, c'est le livre le plus ancien de la Bible.
1: Oui, on a tendance à penser que c'est le livre de la Genèse, mais effectivement...
2: Oui, c'est justement Job, la plupart d'académiques sont d'accord, qu'il a vécu, il était vivant, justement, la fin du 20e siècle avant Jésus-Christ. Donc, on parle de 4000 ans, il y a 4000 ans. Et c'est vrai que l'écriture a commencé à se mettre par écrit dans le 15e siècle avant Jésus. On parle de l'année 1450, quelque chose comme ça, qu'on a commencé, c'est Moïse qui a commencé, on croit, à écrire le livre. Et il a commencé par le livre de Job, c'est la première transmission verbale, orale qu'il a mis par écrit. Et donc c'est pour remonter justement à quelqu'un qui a vécu il y a 4 millénaires. Et dans Job, chapitre 28, verset... 28, non, c'est 26, je me suis trompé, j'ai besoin de nouvelles lunettes. 26, verset 7, on peut lire quelque chose d'intéressant. Je ne sais pas si tu pourrais nous lire dans ta version.
1: Oui, Job, chapitre 26, le verset 7. « Il étend le septentrion sur le vide, il suspend la terre sur le néant. »
2: Donc, voilà, on retrouve une idée intéressante. On voit dans ce verset, en plus de la poésie qui est belle, une énonciation intéressante. Là, on trouve l'affirmation que la Terre est suspendue dans le vide de l'espace, dans le néant, dans le vide. Il n'y a rien. Et on voit, et on parle il y a 4 millénaires.
1: Et pourtant, c'est une découverte scientifique qui est quand même assez récente.
2: Oui, justement, on voit toujours dans les différents... civilisations anciennes, même ici dans le Québec, au nord, les Inuits et tout, on pense que la Terre était toujours la partie haute d'une tortue, d'autres, qu'il y a des piliers, d'autres civilisations, d'autres cultures, c'était Atlantis, Atlante qui tenait le pilier de la Terre. Il y a quelque chose toujours qui tient la Terre. Et ici, dans la Bible, voire même plus avant que la plupart de tous ces faits ou ces dits grecs même, on retrouve déjà la mention que la Terre est suspendue dans les vides. Et ce n'était pas que jusqu'à 3000 ans plus tard qu'avec Copernic et Galilée, on trouve pour la première fois la théorie héliocentrique, c'est-à-dire que la Terre tourne autour du Soleil et que la Terre n'est pas le centre de l'univers comme on a cru et qu'elle n'a rien qui la soutienne telle qu'elle. Donc, c'est quelque chose que je dis, si l'humanité l'a pris 3 millénaires à découvrir, à réfléchir à, dans ses propres moyens.
1: Ou du moins à valider le propos qui avait déjà été révélé dans la Bible.
2: Exactement.
1: Par inspiration de Dieu.
2: Ça, c'est la conclusion, on va dire. Je pose la question à ceux qui ne croient pas. Comment est-il possible que 3 millénaires avant qu'on développe, nous, la connaissance, la science, les moyens pour arriver à une telle conclusion, qui a transmis cette information précise d'une réalité que nous avons confirmée plus tard, 3 millénaires plus tard.
1: Là, tu ouvres une conversation qui me donne presque le goût de te réinviter pour une autre émission parce que il y a plusieurs énoncés dans la Bible qui sont en fait, alors que j'y pense pendant qu'on parle, sont d'inspiration de Dieu et c'est bien avant son temps. Je pense à la façon dont on enfouit les déchets aujourd'hui. La science a révélé que les méthodes révélées dans la Bible étaient parmi les meilleures sur la gestion des rebuts. Même au niveau de la santé, certaines pratiques qui avaient été révélées dans le livre de Lévitique, entre autres. Mais là, c'est juste parce que, puisque tu en parles, je me dis, effectivement, si Dieu veut nous donner de l'évidence qu'il a inspiré le texte, la meilleure chose qu'il peut faire, c'est de donner des informations que nous, on va seulement pouvoir valider par des découvertes plus tard.
2: Exactement. Et donc, on l'a dit au début, il y a pas mal de différentes disciplines et des choses, des lignes, on va dire, qu'on peut rajouter. Aujourd'hui, on va se focaliser justement sur quelques trois, parce que nous n'avons pas le temps non plus. Et j'aimerais partager avec nos auditeurs aussi, maintenant si c'est vrai, Job 28, chapitre 28, verset 25. Là, on va retrouver, on revient encore, 200 millénaires avant Jésus, et 4000 ans depuis maintenant, en arrière. Et c'est vraiment en arrière qu'on découvre ça. Et il y a une affirmation qui est très connue aussi, mais dont je crois que la plupart du monde a passé de côté.
1: Par-dessus.
2: Oui,
1: et donc,
2: oui.
1: Et donc, on lit au verset 25. Juste pour donner le contexte, en fait, c'est Job passe un moment là, très difficile.
2: Oui, c'est compliqué.
1: On pourrait étudier ça autrement à un autre moment, mais Dieu lui parle. Dieu est en train de lui parler et de le raisonner en quelque sorte.
2: Exact.
1: Et donc, c'est présenté comme une conversation entre Dieu et Job. Et
2: c'est Dieu qui parle.
1: Exactement. Il parle de lui-même. Il dit, quand il régla le poids du vent et qu'il fixa la mesure des eaux.
2: Je m'arrête avec la mesure des eaux, mais je reste avec la première partie. Dans ma version, il dit justement, quand il a déterminé le poids du vent. C'est une idée que pour nous, aujourd'hui, c'est normal. Est-ce que le vent, l'air, a du poids? Bien sûr, ça, on l'appelle aujourd'hui la pression atmosphérique. Mais on parle d'il y a 4000 ans.
1: C'était pas un concept scientifique étudié ou développé. C'était pas quelque chose qui était accessible.
2: Effectivement. Et on doit se remonter au sixième siècle avec Evangelista Torricelli. Evangelista Torricelli, c'était l'assistant de Galilée. Et il était en train d'aider Galilée à faire des expériments. Et du coup, il avait un sou avec plein de mercure et il avait un petit pipette, un petit tuyau qui était ouvert seulement d'un côté, était rempli de mercure. Et il avait bouchonné, il avait couvert avec son doigt et il l'avait mis dedans pour ne pas gaspiller le mercure et il l'a laissé pour le faire vider. Mais de l'autre côté, il était fermé. Il a vu que le mercure n'arrivait pas à se vider complètement. Il a découvert le vide et il a découvert pour la toute première fois
1: la pression atmosphérique.
2: La pression atmosphérique, ce qu'on appelle un baromètre. On parle du 16e siècle. C'est 4 siècles en arrière, 5 presque. C'est vraiment récent.
1: Et Dieu est là dans le texte, il dit à Job, écoute, là, la pression atmosphérique.
2: Exactement.
1: Je ne le dirai pas dans ces mots-là, mais c'est moi qui a rédigé ces lois, si on veut.
2: Oui. Mais c'est une idée, c'est une idée, c'est un concept, c'est une idée de l'air a du poids qui exerce une pression sur les surfaces. Et l'air, Evangelista Torricelli, il est arrivé à la conclusion que l'air qui était au-dessous de sa tête presser, exercer une pression sur la surface du mercure qui empêchait de se vider complètement. Et c'est les principes d'un baromètre. Et c'est depuis ces jours-là qu'on parle du poids du vent, de la pression atmosphérique de 22 000 kilos, je crois, par centimètre carré. On supporte 22 tonnes sur nos corps maintenant, mais on ne se rend pas compte. Alors, comment est-il possible que, je reviens, qu'une personne qui a vécu 4 000 ans ou 3 500 ans avant Evangelista Torricelli
1: dise ces choses-là sans être inspiré.
2: D'où est-ce qu'il a sorti cette idée?
1: Exactement. Le troisième point.
2: Oui, et le dernier, j'aimerais, c'est ici, ça c'est très connu aussi, on le retrouve dans deux versets, l'un c'est Proverbe 8, 27, et on ne va pas le chercher, on va chercher après Ésaïe 40, 22. C'est le même texte, on va lire Ésaïe 40, 22.
1: Lui, je le connais bien.
2: Exactement, mais la même idée, on la retrouve dans Proverbe. Oui, Proverbe, c'est un livre qui a été écrit par le roi d'Israël, on le place où 10e siècle, les années 1900 quelques avant Jésus.
1: Mais ce qu'on va lire, Pedro, c'est quand même particulier parce que, en fait, on va lire le texte et on va en parler après. Ésaïe chapitre 40, verset 22. C'est lui qui est assis au-dessus du cercle de la terre et ceux qui l'habitent sont comme des sauterelles. Il étend les cieux comme une étoffe légère, il les déploie comme une tente pour en faire sa demeure. On parle ici du cercle de la terre.
2: Exact.
1: Mais là, moi, ce qui me frappe dans tout ça, c'est qu'ils avaient accès, le clergé, au moment où on a découvert que
2: la terre est ronde.
1: La terre est ronde, la terre est un sphère. Ils avaient accès aux récits bibliques.
2: Oui, mais ça, c'est... Bon, on peut parler un autre jour de l'obscurité du Moyen-Âge, mais ça, c'est une autre chose. Mais c'est clair qu'il y a 3000 ans, la Bible affirmait la terre est ronde. Il y a 4000 ans, la Bible affirmait que les écrivains de la Bible affirmaient que la terre est suspendue dans le vide, dans le néant.
1: Et ils l'ont fait sous l'influence de l'inspiration.
2: Ça a dû être quelqu'un qui avait cette connaissance au-dessus de la capacité humaine qui a dû transmettre cette information en quelque sorte. Et cette communication de l'information, on l'appelle inspiration. Qui est à l'origine? Appelle-le comme tu veux. Je l'appelle Dieu. OK? Mais en tout cas, ici, je vois que les gens peuvent dire, oui, mais les Grecs savaient déjà, oui, mais c'est Pythagore, au 6e siècle avant Jésus, que par des calculs mathématiques, c'est en raison de l'ombre projetée par un obélisque en Égypte, un autre obélisque en Grèce,
1: qui s'est rendu compte
2: qu'il avait un angle. Mathématiquement, il est arrivé à la conclusion que la surface de la Terre avait une courbature. Mais même, ça, c'est le 6e siècle avant Jésus. Mais on parle de textes qui ont été écrits, Ésaïe, 8e siècle avant Jésus, Proverbe, 10e siècle avant Jésus, 400 ans plus tôt encore que Pythagore. Et la question reste toujours la même. Est-ce que l'être humain avait les moyens par lui-même d'arriver à tout ça?
1: Non,
2: ça nous a pris des siècles, c'est parfois des millénaires.
1: Mais donc la question, évidemment, c'est ça. Ce qu'on se pose comme question finale, c'est pourquoi est-ce que Dieu choisit d'agir ainsi? Ben, si tu me permets d'y répondre rapidement, le temps nous presse un peu. C'est que essentiellement, Dieu désire tellement un contact avec nous,
2: exact,
1: qu'il fait tout pour nous démontrer qu'il est l'inspiration derrière le texte qu'il nous a donné, texte qui nous permet de comprendre d'où nous venons, qui nous sommes, où nous allons et comment entrer en contact avec ce Dieu qui nous aime et désire nous sauver.
2: Et pour ceux qui ne croient pas en Dieu ou disent ne pas croire en Dieu, ma conclusion, ça sera toujours la même. Accordez à la Bible une opportunité, une chance.
1: Mais donnez-vous une
2: parce
1: chance.
2: Parce que ce que nous venons
1: de... Puis pas juste une chance, donnez-vous une vraie chance.
2: Exactement, parce que ce que nous venons de dire, au moins... de vous faire réfléchir que la Bible, c'est quelque chose qu'on doit prendre au sérieux, que par nous-mêmes, ça nous a pris des millénaires parfois d'affirmer avec nos moyens les choses que la Bible disait pendant des millénaires et que les gens disaient, mais ça, c'est une folie, c'est faux. Aujourd'hui, personne s'en doute. Il y a des choses encore que nous n'avons pas développées, par nous-mêmes les moyens d'éprouver et qu'on considère des miracles. Peut-être un jour, il y a des choses que ça va arriver. Mais si on suit, disons, la tendance, on peut dire que ça vaut la peine. Même si vous ne croyez pas en Dieu, ça, au moins, ça doit vous
1: vous interpeller,
2: faire, pas douter, mais questionner si vraiment ça a été inspiré ou non.
1: Pedro, merci d'avoir été avec nous. Merci de partager avec autant de charisme, autant de conviction, c'est le mot que je cherchais, ton attachement à la Bible. Aurais-tu la gentillesse de faire une prière pour nous et pour nos auditeurs, auditrices, dans une perspective qu'effectivement, que ceux qui sont en questionnement se donnent au moins une opportunité de s'ouvrir à la lecture de la parole de Dieu?
2: Prions. Merci, notre Seigneur, parce que tu nous as donné ce privilège de connaître ta volonté dans la Bible. Merci parce que tu nous as laissé suffisante évidence dans ta parole pour te faire confiance. Je t'en prie que tu puisses bénir chaque auditeur, chaque auditrice, et surtout ceux qui ont des doutes, pour qu'ils puissent t'accorder l'opportunité d'ouvrir ta parole. Merci pour toutes ces grâces, au nom de Jésus. Amen.

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Bienvenue à tous nos auditeurs pour notre émission Praise Selection, où l'on parcourra le monde à la recherche de louanges chrétiennes pour faire honneur à notre Dieu.

Alors, pour aujourd'hui, dans notre Praise the Selection, j'ai décidé de commencer l'heure avec un petit gospel et de la terminer avec un petit gospel. Alors, on va, pour commencer, écouter cet artiste qui se nomme Yolanda Adams, qui est née à Houston, dans le Texas, donc c'est une chanteuse américaine. C'est une des artistes de gospel les plus populaires de la période contemporaine, il faut le dire. Elle a interprété une des chansons de la bande originale du film Honey sur le morceau I Believe, produit par Ronnie Jerkins. Et puis, le 27 octobre 2013, eh bien, elle était en France. Et oui, elle a partagé la scène du Zénith avec Kirk Franklin, Marvin Sapp et la célèbre chorale Total Praise lors de la 10e édition du Gospel Festival de Paris. Bref, je vous propose de l'écouter pour commencer en musique, oui, avec ce titre Bestile.

Et après avoir entendu ce titre de Yolanda Adams, Beastie, et pourquoi pas continuer cette fois-ci avec un artiste que je n'avais pas encore passé. Oui, c'est l'occasion d'en découvrir plusieurs pendant cette Praise Selection. Et notamment, on va découvrir Corey Asbury. Donc Corey Asbury nous vient tout d'abord à la base des montagnes de la Caroline du Nord, où donc il s'est entraîné à développer ce talent pour la musique et pour l'écriture également musicale. Il devient également un leader vocal en ce qui concerne les louanges à l'âge de 16 ans. Il se met en plein dans un ministère à plein temps dans la Maison internationale de prière de Kansas City. Et puis par la suite, décide de nous faire profiter de nombreuses chansons, dont celle-là que je trouve vraiment sympa puisque on est en été, donc on a envie d'en profiter pleinement. Le soleil, ça nous donne des airs de fête et Corey Asbury va nous chanter ce titre « So Good to Me ». Une chanson aux sonorités mi-pop, mi-acoustique, je dirais, et qui convient très bien pour cet été.

Donc j'espère que vous avez apprécié, c'était donc Corey Asbury qui nous chantait ce titre So Good To Me. Et pour continuer, eh bien on continue dans les découvertes, parce qu'il y a de nombreux chanteurs, chanteuses que j'ai envie de vous faire connaître, et notamment celui-ci, puisqu'il fait de la pop électro très très très très sympa, c'est Evan Wickman. Donc Evan Wickman nous vient bien sûr des États-Unis, parce que c'est vrai que le plus gros du potentiel se trouve là-bas, étant donné qu'il y a la plus grosse population et forcément des talents qui ressortent. Et celui-ci a un talent particulier, puisqu'il est eh bien multi-instrumentaliste, chanteur, il écrit également ses chansons. Et il a commencé donc sa carrière au tout début avec un album qui se nommait Mysterious Thing, qui a été fait en 2006. Nous on va s'écouter plutôt maintenant un titre un peu plus récent avec donc le titre Celebrate. Et oui, il veut qu'on célèbre. Et on pourrait se demander célébrer quoi ? Eh bien, il y a beaucoup de choses à célébrer, notamment la victoire de Jésus-Christ quand il est ressuscité de la croix et qu'il nous a permis également de gagner notre pardon. Célébrer l'Éternel pour énormément de choses. Et dans le psaume 147 verset 1, il a même dit « Louez l'Éternel, car il est beau de célébrer notre Dieu, car il est doux, il est bienfaisant de le louer. » Donc on va écouter cette louange de Evan Wickman qui va nous chanter « Celebrate ».

C'est vrai que j'ai toujours plaisir à vous faire découvrir comme ça des chanteurs qu'on n'a pas l'habitude d'entendre dans différentes radios. Et là, c'était donc Evan Wickham qui nous chantait Celebrate. J'espère que vous avez apprécié. Ça nous change un petit peu d'habitude quand même. Et pour terminer, comme promis, on avait commencé avec un petit gospel. Et bien la louange, on va la terminer avec un autre gospel. Cette fois-ci, on va parler un petit peu de ce chanteur William McDowell, puisqu'il a fait pas mal de louanges, il est présent dans beaucoup d'endroits du monde. Et là, on va s'écouter un titre plutôt calme pour terminer ce moment tous ensemble. C'est le titre Withholding Nothing. Si je devais le traduire, ça voudrait dire ne rien retenir pour soi, tout partager, car il est bon de partager sa foi autour de nous. Donc on va écouter William McDowell pour terminer ce moment ensemble avec Withholding Nothing.

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1: Il y a de l'espoir. Jésus l'a promis et ne décevra pas ceux qui l'attendent. Il reviendra, et c'est pour bientôt.

Ma fille est partie à Katmandou avec un groupe de jeunes. Vous savez, aujourd'hui, les religions orientales ont de nouveau la cote. Je ne pense pas que Jocelyne se drogue, mais elle ne supporte plus la vie que nous menons en Europe. Elle la trouve insipide. Ah, mais je connais ça. Mon neveu dit la même chose. À ses yeux, nous sommes tous d'affreux matérialistes. Lui, voyez-vous, se contente de peu. Il a une seule passion, la peinture. Pour lui, l'art est un moyen de s'évader d'une religion qu'il juge aujourd'hui décevante, n'est-ce pas? Les exemples ne manquent pas. De tous côtés, on cherche à combler un vide intérieur. On réagit contre une société qui n'a plus d'espérance. Que ce soit dans la mystique ou dans l'art, dans la culture ou dans l'astrologie, on fuit la banalité de la vie courante. D'autres se résignent, ils sont des millions à travailler dur, jour après jour, année après année, sans autre espoir que de jouir d'une retraite bien méritée, après quoi viendra la mort, et puis plus rien. Horizon bouché, tout fini dans la tombe. Eh bien, à ces deux solutions, Jésus-Christ dit non. Pour lui, pas question de se résigner, pas question non plus de s'évader. Une seule attitude s'impose, agir pour le monde, mais en ne tirant pas du monde sa force. La vie du croyant se lit sous le signe de l'éternité, ce qui l'engage précisément à ne pas la mépriser, à ne pas la bâcler. Son espérance le pousse à la vivre d'autant plus intensément, car sa vie, c'est le début d'une réalité plus belle encore.

Que votre cœur ne se trouble point. Croyez en Dieu et croyez en moi. Il y a plusieurs demeures dans la maison de mon Père. Si cela n'était pas, je vous l'aurais dit. Je vais vous préparer une place, et lorsque je m'en serai allé, et que je vous aurai préparé une place, je reviendrai, et je vous prendrai avec moi, afin que là où je suis, vous y soyez aussi. Cette assurance, Jésus l'a laissée à ses proches, et par conséquent à tous ceux qui l'aiment et vivent de son amitié. Pour nous, elle représente un fondement solide, parce que c'est lui qui l'a dit. Penchons-nous, voulez-vous, sur cette promesse. Avant de quitter les siens, Jésus a parlé de son retour. Il ne voulait pas leur donner l'impression déchirante qu'il les abandonnait. Il les a rassurés, et par là, il nous rassure, car après 20 siècles d'attente, nous aurions de quoi nous poser des questions. Jésus, lui, n'a pas disparu, comme cela, subitement. Il a eu le temps de préparer les siens à son départ. Voyant leur désarroi lorsqu'il en parlait, il a tenu à certifier qu'il reviendrait. La promesse existe. Les chrétiens de tous les siècles ont pu la lire, la relire. Elle alimente l'espérance de l'Église. Ceux qui l'interprètent dans un sens allégorique font de Jésus un bien mauvais pédagogue. Il aurait donc rassuré ses disciples en leur laissant un espoir fallacieux, un peu comme un médecin qui, sachant son patient condamné, lui parlerait de guérison. L'amour que Jésus portait aux siens était d'une telle qualité, d'une telle ampleur que jamais il n'aurait agi ainsi envers eux. Parce qu'il les aimait, il leur devait doublement la vérité, et il a déclaré sans détour « Je reviendrai ». L'assurance est formelle, explicite, elle défie le temps. Oui, le Christ a parlé à la première personne. C'est bien lui qui doit revenir, et non pas une abstraction quelconque. Il s'agit de sa présence, de sa venue au milieu des siens, de son bonheur à vivre éternellement avec ceux qui l'ont reçu. L'amour de la présence de l'autre, la communion intime et directe. Si nous aimons le Seigneur, nous souhaiterons le connaître de mieux en mieux, nous voudrons l'entendre et lui dire notre joie d'être accueillis en sa présence immédiate. La Bible insiste sur cet aspect, communion directe et permanente avec Jésus-Christ, unité indestructible entre ses amis rassemblés pour toujours auprès de lui. Tout cela devient possible au moment de la parousie ou du retour du Christ. Voici deux textes de la Bible. Le Seigneur lui-même descendra du ciel, et les morts en Christ ressusciteront premièrement. Ensuite, nous, les vivants qui serons restés, nous serons tous ensemble enlevés avec eux sur des nuées à la rencontre du Seigneur dans les airs, et ainsi nous serons toujours avec le Seigneur. Alors le signe du Fils de l'homme paraîtra dans le ciel. Toutes les tribus de la terre se lamenteront. Elles verront le Fils de l'homme venant sur les nuées du ciel avec puissance et une grande gloire. Il enverra ses anges avec la trompette retentissante, et ils rassembleront ses élus des quatre vents, depuis une extrémité des cieux jusqu'à l'autre.

ces deux textes bibliques nous introduisent dans un second ordre de préoccupations. Comment Jésus reviendra-t-il? Sur quel élément notre espérance peut-elle s'appuyer pour ne pas être vaine? Est-il parlé d'un lieu précis, d'une date précise? S'agit-il plutôt d'un événement mystérieux et secret qui se déroule sous nos yeux sans que nous en soyons conscients? Que faut-il penser de toutes les théories échafaudées à propos du retour de notre Seigneur Jésus-Christ? Eh bien, commençons par faire table rase. Nous reprendrons rapidement les fausses doctrines les plus répandues dans la chrétienté au sujet du retour du Christ, et nous leur opposerons chaque fois une seule déclaration de la Bible qui suffira à les écarter définitivement. Premièrement, certains se sont évertués à calculer la date du retour de Jésus. Peine perdue, car l'Évangile est formel. Pour ce qui est du jour et de l'heure, personne ne le sait, ni les anges des cieux, ni le Fils, mais le Père seul. D'autres ont repoussé cet événement dans un lointain avenir, si bien qu'il ne nous concerne plus. Tenez-vous prêts, recommande Jésus, car le Fils de l'homme viendra à l'heure où vous n'y penserez pas. Certains chrétiens en ont déduit que le Christ revenait à la mort de chaque individu. L'auteur de l'Épître aux Hébreux donne ici une précision intéressante. Après avoir passé en revue les grands hommes de foi du passé, il ajoute « Tous ceux-là n'ont pas obtenu ce qui leur était promis, Dieu ayant en vue quelque chose de meilleur pour nous, afin qu'ils ne parvinssent pas sans nous à la perfection. » Et il précise à quel moment cette promesse s'accomplira. Christ apparaîtra sans péché une seconde fois à ceux qui l'attendent pour leur salut.

Une autre théorie en vogue. Jésus-Christ serait revenu lors de la Pentecôte sous la forme du Saint-Esprit. Comment expliquer dans ce cas que la promesse figure encore en toutes lettres dans l'Apocalypse, livre écrit environ 60 ans après l'effusion du Saint-Esprit? « Je viens bientôt », dit le Seigneur à Jean, son apôtre. Aucun doute n'est possible. À la fin du premier siècle de notre ère, le retour en gloire de Jésus-Christ était encore dans l'avenir. Enfin, certains croyants sont persuadés que le retour du Christ surviendra secrètement et que l'Église sera enlevée par le Seigneur avant la dernière tourmente. Il nous suffit de rappeler le texte déjà cité. Nous irons à la rencontre de Jésus-Christ au moment de son retour en gloire et pas avant. L'apôtre saint Paul est très clair dans sa description. Cela se produira à un signal donné, à la voix d'un archange, au son de la trompette de Dieu, et loin d'un événement secret, nous le voyons bien. Après cette petite mise au point, il faut préciser dans quel cadre général doit se dérouler l'avènement du Seigneur d'après l'enseignement biblique. Nous en retiendrons quatre caractéristiques essentielles. La première, Jésus-Christ reviendra personnellement, comme un ami unique et irremplaçable pour ceux qui l'attendent. Aussitôt après l'ascension, les anges ont affirmé aux disciples « Ce Jésus qui a été enlevé au milieu de vous viendra de la même manière que vous l'avez vu allant au ciel. » Si l'on assimile simplement le retour du Seigneur à une abstraction, il n'y aura plus d'espérance chrétienne. Deuxièmement, Jésus-Christ reviendra subitement. Le jour du Seigneur viendra comme un voleur dans la nuit, prenant tous les hommes à l'improviste. Cependant, il est vrai que le monde entier sera surpris. Les uns se ressaisiront rapidement car ils seront prêts, tandis que les autres connaîtront terreur et détresse. Troisièmement, Jésus-Christ reviendra de manière universellement visible. À ce sujet, il a multiplié les avertissements. Si donc on vous dit, voici, il est dans le désert, n'y allez pas. Voici, il est dans les chambres, ne le croyez pas. Car comme l'éclair part de l'Orient et se montre jusqu'en Occident, ainsi sera l'avènement du Fils de l'homme. Enfin, Jésus-Christ reviendra en gloire. Il sera intronisé comme roi des rois et seigneur des seigneurs. Il enverra ses anges avec la trompette retentissante. Il rassemblera ses élus. Il régnera une solennité profonde, mais aussi une allégresse intense dans le cœur de ses amis. Chez les autres, évidemment, ce sera l'épouvante, car ils devront comparaître en jugement devant le Dieu qu'ils auront bafoué.

Y a-t-il des signes avant-coureurs? Eh bien, nous avons l'embarras du choix, tant les signes foisonnent à notre époque. Limitons-nous donc à une prophétie très précise, celle contenue dans la seconde épître de Pierre. Ici, l'apôtre s'explique sur le retard du retour de Jésus-Christ. Je lis. Dans les derniers jours, il viendra des moqueurs avec leurs railleries, marchant selon leurs propres convoitises et disant « Mais où est la promesse de son avènement? Car depuis que les pères sont morts, tout demeure comme dès le commencement de la création. » Ils veulent ignorer en effet que des cieux existèrent autrefois par la parole de Dieu, de même qu'une terre tirée de l'eau est formée au moyen de l'eau, et que par ces choses le monde d'alors périt, submergé par l'eau. Tandis que par la même parole, les cieux et la terre d'à présent sont gardés et réservés pour le feu, pour le jour du jugement et de la ruine des hommes impies. Mais il est une chose bien aimée que vous ne devez pas ignorer, c'est que devant le Seigneur, un jour est comme 1000 ans, et 1000 ans sont comme un jour. Le Seigneur ne tarde pas dans l'accomplissement de la promesse, comme quelques-uns le croient. L'apôtre Pierre doit faire face ici à un problème ardu. Que dire aux croyants de son époque afin que leur espérance ne vacille pas? Il consacre donc une partie de sa lettre à décrire une théorie qui sape les fondements de l'espérance chrétienne et il présente l'apparition de cette théorie comme un signe des temps. En fait, sa description déborde largement le cadre limité du premier siècle de notre ère. Inspiré par Dieu, Pierre brosse ici un tableau remarquablement précis de la situation qui prévaut actuellement. À la limite, je dirais que nous avons affaire à un véritable portrait robot. L'élément qui nous servira de point de départ pour l'identification de cette théorie a donc été donné par Pierre. Ils veulent ignorer en effet que des cieux existèrent autrefois par la parole de Dieu, de même qu'une terre tirée de l'eau est formée au moyen de l'eau. En d'autres termes, les hommes décrits par l'apôtre Pierre nient la création de Dieu. Dans leur optique, le monde n'a pas été créé par lui, du moins pas dans le sens où l'entend la Genèse. De nos jours, essayez donc de vous livrer à un sondage d'opinion et demandez à vos voisins, à vos collègues de travail, à vos enfants, s'ils ont atteint le seuil de l'adolescence, alors, croyez-vous que l'homme a été formé par Dieu au sixième jour de la création? Eh bien, mes amis, ils vous riront au nez. Chacun sait, n'est-il pas vrai, que nous sommes le fruit d'une lente évolution qui nous a fallu des millions d'années pour émerger de l'animalité? Le transformisme est enseigné dans toutes les écoles. Notez ici la précision de la prophétie. Ces hommes veulent ignorer, c'est-à-dire qu'ils ignorent volontairement que Dieu a créé l'univers. N'est-il pas frappant de constater que les promoteurs de la théorie de l'évolution étaient à la recherche d'un système qui leur permettait d'expliquer l'origine des choses et de la vie sans intervention divine? L'homme est prêt à s'apparenter aux animaux, si cela peut vider le ciel, de ce Dieu que l'on ne supporte plus.

Le reste de la description est d'une logique implacable. Quand on nie la création divine, on rejette également le déluge. Et puisque tout évolue, il n'y a plus de place pour la fin du monde et ses maux, ni pour le jugement. L'avènement du Seigneur est balayé par la même occasion. Pourquoi Jésus reviendrait-il? Pierre affirme que les railleurs dont il parle feront leur apparition dans les derniers jours. Or, nous savons que la théorie de l'évolution est née au XIXe siècle et qu'elle s'est surtout répandue partout au XXe siècle. À la lumière de cette prophétie, notre époque est bien celle de la fin. Le chrétien, loin de se rallier au transformisme, reconnaîtra plutôt en lui un signe des temps manifestes. Le jour du Seigneur est à la porte. Pouvons-nous également acquérir cette conviction en considérant notre époque d'une manière globale? C'est indéniable. Certes, il y a eu des hommes à chaque siècle pour affirmer bien haut que l'on était parvenu à la fin des temps. Mais actuellement, nous assistons à un phénomène absolument unique dans l'histoire du genre humain.

Phénomène absolument unique dans l'histoire du genre humain. Premièrement, sur le plan du développement quantitatif, nous constatons à tous les niveaux des progrès foudroyants. La courbe démographique mondiale prend des allures vertigineuses. Les sciences ond fait en un temps record un bond prodigieux, suivi en tout cela par les techniques. Qu'il s'agisse de l'utilisation de l'énergie, des télécommunications, de la médecine, de la chimie, partout la même constatation s'impose. Nous vivons une sorte d'accélération de l'histoire, comme jadis le monde n'en a jamais connu. Pour la première fois, les savants eux-mêmes se demandent si nous n'allons pas vers une catastrophe à l'échelle planétaire. Secondement, en effet, sur le plan qualitatif, les choses se présentent beaucoup plus mal. La surpopulation entraîne la famine. Le déséquilibre s'accroît entre pays favorisés et pays défavorisés. Nous avons si bien appris à consommer que les ressources du globe s'épuisent. Les découvertes scientifiques permettent la création d'un arsenal démentiel. La drogue fait des ravages impressionnants chez les jeunes, chez les moins jeunes aussi. La violence devient souveraine et le mot sexualité rime de plus en plus avec le mot vulgarité. Notre monde est sans aucun doute en pleine transformation. Mais la vitesse avec laquelle se produit ce changement dépasse absolument notre imagination. Le fait que les courbes quantitatives, qualitatives, sont diamétralement opposées constitue un indice qui montre que le monde s'achemine vers un dénouement peut-être plus proche qu'on ne l'imagine. Une fin, oui, mais aussi un grand commencement avec celui qui revient bientôt, le Christ Jésus.

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Voici Dixieland, présenté par Jackson. En 1917, la fermeture des maisons closes du quartier de Storyville à la Nouvelle-Orléans allait entraîner le départ des musiciens néo-orléanais ou louisianais vers New York et surtout Chicago. C'est dans cette ville qu'eurent lieu les premiers enregistrements importants de la musique noire. Gerald Morton, peut-être le plus français de tous, son nom étant soit Lamotte ou Lamante, très vaniteux, il prétendit avoir inventé le jazz, ce qui semble beaucoup pour un seul homme. Cela ne l'empêchait nullement d'être bourré de talent. Nous sommes le 16 décembre 1926, il est à la tête de son Red Hot Peppers, avec entre autres Kidori trombone, Homer Simeon clarinette et Johnny Saint-Cyr guitare. Docteur Jazz.

À la tête de son Créole Jazz Band, King Oliver, chez qui Louis Armstrong fit sa percée, effectue en 1923 à Chicago les premiers enregistrements de valeur de la musique noire américaine. Retrouvons-les ensemble dans Sweet Lovin' Man.

l'un des plus grands clarinettistes louisianais, Johnny Dott, frère aîné du batteur Baby Dott, qui fit ses débuts chez le tromboniste Kid Ory, puis joua chez Oliver en même temps qu'Armstrong, fonda son propre orchestre. Nous sommes le 7 février 1929, le morceau se nomme Two Tide, le clarinettiste Natty Dominic, le tromboniste Honoré Dutré, Lil Armstrong est au piano, Bill Johnson est à la contrebasse et Baby Dott à la batterie.

Louis Armstrong s'associera de 1927 à 1928 au fabuleux pianiste Earl Hines. Cette union sera une époque merveilleuse pour ces deux géants. Louis étant au sommet de son art. Écoutez-les en duo dans Weather Bird.

Armstrong et Hinds peuvent aussi entrer dans le Carol Dickerson Savoyageur du violoniste Carol Dickerson avant que Louis ne fonde son second orchestre. Viendra se joindre à eux le talentueux batteur Zooty Singleton, louisianais lui aussi. Voici Savoyageurs, Stomp.

certains Louisianais ne montèrent pas à Chicago et purent enregistrer dans leur ville à la même époque. Ainsi, Oscar Victor Célestin dit Papa. Chanteur et trompettiste, il avait tâté à d'autres instruments, guitare, mandoline et trombone. En ce jour du 11 avril 1927, il est à la tête de son original Tuxedo Jazz Orchestra dans As You Like It.

Nous retrouvons le cornettiste Mon Cazel, dirigeant son orchestre et jouant de la batterie qu'il a apprise avec son père. Son orchestre se nomme Bienville Roof Orchestra. Ce nom évoque le fondateur de la cité, Jean-Baptiste Lemoine de Bienville. Titre du morceau, High Society.

Encore un jazzman dont le nom fleure bon la France, le cornettiste Louis Dumaine, vétéran des orchestres de marche, ainsi que la plupart des membres de son orchestre, le Jazzola Haight, avec qui il enregistra 8 faces de disques entre le 5 et le 7 mars 1927, une performance pour l'époque. Les voici dans Franklin Street Blues.

continuons toujours à la Nouvelle-Orléans, le 15 avril 1927, avec un groupe, New Orleans Horse, dans That's Plenty.

Enfin, nous terminerons non pas par Chicago ou la Nouvelle-Orléans, mais à Richmond dans l'Indiana, en compagnie des New Orleans Rhythm Kings. S'y trouvent le batteur Ben Pollack et le pianiste Jelly Roll Morton, qui est aussi le compositeur. Quant au titre, il est évocateur, Mr. Jelly Lord.

Bonjour, quelle grâce de se retrouver encore ensemble pour cette session de 15 minutes de grâce et de vérité. Nous allons adorer le Seigneur de tout notre cœur avant d'écouter sa parole.

0: Allons maintenant ouvrir nos cœurs à sa parole.
1: Bonjour mes frères et sœurs, c'est une joie pour moi de vous retrouver aujourd'hui encore pour cette nouvelle session de 15 minutes de grâce et de vérité sur le thème des épîtres de Paul aux Thessaloniciens. Et aujourd'hui, un sujet qui a été abordé à plusieurs reprises dans toutes les sessions et toutes les différentes saisons de 15 minutes de grâce et de vérité, mais qui est toujours bon de nous rappeler, justement ici, avec l'apôtre Paul qui écrit aux Thessaloniciens concernant leur progrès, de marcher de progrès en progrès. Et on va voir comment l'apôtre Paul décrit pas mal d'aspects de la vie chrétienne, là où ils ont besoin justement de marcher de progrès en progrès. Alors il leur dit, on va au chapitre, dans la première épître, au chapitre 4, au verset 1, il leur dit, au reste frères, puisque vous avez appris de nous, déjà on voit, on est rappelé encore comment ils avaient en Paul et en, dans les autres serviteurs de Dieu avec Paul, des exemples et des modèles. Donc ils avaient appris de Paul et toute l'équipe comment vous devez vous conduire et plaire à Dieu. Et c'est là ce que vous faites. Déjà c'est très encourageant de voir comment les Thessaloniciens avaient vraiment suivi les instructions de Paul. Il y avait une obéissance dans leur cœur. Il y avait ce désir de la part des Thessaloniciens de suivre les instructions, hein, que ce n'était pas juste des instructions, en fait. C'était vraiment, ils voyaient en Paul un modèle et un exemple à suivre. Et ils avaient pris ce chemin. Ils avaient pris eux-mêmes ce chemin pour suivre le Seigneur, comme Paul suivait Jésus. Et ils étaient vraiment soumis à Dieu pour vivre d'une manière digne du Seigneur. Donc il continue, il dit, nous vous prions et nous vous conjurons au nom du Seigneur Jésus de marcher à cet égard, de progrès en progrès. Vous savez en effet quel précepte nous vous avons donné de la part du Seigneur Jésus. Et la première chose qu'il va leur mentionner, c'est justement la sanctification. Il dit au verset 3, ce que Dieu veut, c'est votre sanctification, c'est que vous vous abstieniez de l'impudicité, c'est que chacun de vous sache posséder son corps dans la sainteté et l'honnêteté, sans vous livrer à une convoitise passionnée, comme font les païens qui ne connaissent pas Dieu. Donc, le premier aspect très important que Paul mentionne aux Thessaloniciens, où il veut voir leur progrès, c'est vraiment de plus en plus cette marche vers la perfection, une marche de sanctification, le progrès en progrès sur ce chemin étroit hein, qui mène à la vie, mais sur lequel on a vraiment besoin de crucifier notre chair, et nos passions, nos désirs, et tout ce qui est attaché à notre chair. Hein, c'est une lutte. On sent tous les jours cette lutte. Nous tous, hein, nous avons la même chair. Hein, et nous avons vraiment besoin de laisser le Seigneur la traiter tous les jours, de veiller à ce que de plus en plus cette chair est domptée et que nous puissions vivre de plus en plus dans la victoire libre des désirs de la chair. Donc sur ce chemin vers la perfection, Dieu veut vraiment nous rendre libres de l'esclavage du péché et de la chair. Et pour cela, il est mort à la croix. Hein. Il a tout accompli. Il a vaincu le péché dans un corps semblable à la chair. Hein. Il est mort dans un corps semblable à nous, n'est-ce pas? Et il a crucifié le péché, il a crucifié la chair dans un corps semblable à nous quand il est mort à la croix. Donc, il a tout accompli. Nous avons tout dans la croix de Jésus pour arriver à vaincre le péché, la chair et tous ses désirs. Nous avons tout dans la croix de Jésus. Amen. C'est une œuvre de l'Esprit. Et ça va maintenant être une œuvre de progrès en progrès sur ce chemin, où le Seigneur va de plus en plus nous dépouiller de ce vieil homme. Et frères et sœurs, je veux vous encourager, laissez le Seigneur vous dépouiller. Laissons le Seigneur nous dépouiller de plus en plus. Ne refusons pas ce que le Seigneur veut faire. Soyons déterminés dans notre cœur de marcher en progrès, de progrès en progrès sur ce chemin de la sanctification, parce que c'est vital, parce que c'est comme ça qu'on va nous assurer de terminer la course. Jésus d'ailleurs a dit dans sa prière, hein, au chapitre 17 dans Jean, il dit au verset 17, « Sanctifie-les par ta vérité, ta parole est la vérité, comme tu m'as envoyé dans le monde, je les ai aussi envoyés dans le monde, et je me sanctifie moi-même pour eux, afin que eux aussi soient sanctifiés par la vérité. » Donc Jésus a ouvert le chemin. Il a déchiré le voile. Hein, et on a maintenant accès auprès de lui. Il a tout accompli. Il a préparé le chemin. Il est mort à la croix dans un corps semblable au nôtre, afin de nous montrer comment il a tout accompli et il a crucifié la chair et tous ses désirs et toutes ses passions. Donc, notre but maintenant, c'est d'être changé de gloire en gloire. De marcher de progrès en progrès, c'est d'être transformé de gloire en gloire. Ça veut dire de plus en plus, on ressemble à Jésus. On est dépouillé de plus en plus des désirs de notre chair et on ressemble de plus en plus au Seigneur. Et c'est ce que Paul disait dans sa deuxième épître aux Corinthiens, au chapitre 3, au verset 18. Il dit, « Nous tous, qui le visage découvert contemplons comme dans un miroir la gloire du Seigneur, nous sommes transformés en la même image, c'est-à-dire en l'image de Jésus, de gloire en gloire par l'Esprit du Seigneur. » On ne se change pas soi-même, c'est une œuvre de l'Esprit de Dieu, c'est l'œuvre de la croix de Jésus dans notre cœur et dans notre vie. Et on revient aux Thessaloniciens et on voit que Paul, après avoir parlé de cette marche de progrès en progrès concernant notre sanctification, notre marche de sanctification et de perfection, il va mentionner maintenant différents aspects de la vie chrétienne et il en mentionne quelques-uns qu'on va parcourir ensemble. Il dit au verset 9, non, au verset 6, il dit « Ce que personne n'use envers son frère de fraude et de cupidité dans les affaires. » La cupidité, c'est l'amour de l'argent. Donc déjà que dans les affaires, et je crois qu'on est tous concernés pour nous qui travaillons, soit avec des frères, soit dans le monde, mais que nous n'usions pas de cupidité, c'est-à-dire l'amour de l'argent ne nous pousse pas à faire des choses qui ne plaisent pas au Seigneur. Donc marcher de progrès en progrès, c'est aussi dans notre vie de tous les jours de progresser dans la manière qu'on plaît au Seigneur dans notre vie de tous les jours, dans les affaires, dans la manière qu'on traite avec nos frères et nos sœurs si on est dans les affaires avec eux, s'ils travaillent pour nous, que nous travaillons pour eux, que nous vraiment nous fassions du progrès dans nos attitudes, dans la manière qu'on se comporte, dans la manière qu'on travaille, dans la manière qu'on traite les autres, dans la manière qu'on réagit, que nous puissions marcher de progrès en progrès. On était peut-être d'une certaine manière il y a un an, il y a deux ans, mais qu'on ressente que l'Évangile a son accès, sa place dans notre cœur, dans notre vie. Il y a un accès pour le Seigneur pour nous changer, nous transformer. Et nous voyons ce changement. Nous avons besoin de voir ce changement dans notre cœur, dans notre vie. Amen. Il continue, verset 9, il parle de l'amour fraternel. Il dit, pour ce qui est de l'amour fraternel, vous n'avez pas besoin qu'on vous en écrive. On dirait que les Thessaloniciens étaient remplis d'amour les uns pour les autres. Et il dit, car vous avez vous-même appris de Dieu à vous aimer les uns les autres. Faut se rappeler que c'était quand même des chrétiens nouvellement convertis. Mais ce qui s'est passé en très peu de temps dans la vie de des Thessaloniciens, est extraordinaire. C'est vraiment le fruit de l'Évangile, le fruit de l'onction apostolique qui était en Paul pour emmener l'Évangile, pour bâtir, pour construire, pour poser une fondation dans le cœur des Thessaloniciens qui était solide. On voit comment, quand on lit les épîtres des Thessaloniciens, on voit comment ses frères avaient compris tellement de choses, étaient une source d'encouragement pour Paul et une source d'encouragement pour beaucoup d'autres frères dans les églises des environs et des autres contrées. Et on voit qu'en très peu de temps, le Seigneur a accompli tellement de choses. L'amour fraternel, pas besoin qu'on en parle, c'est là, c'est présent au milieu d'eux. Mais nous avons besoin de réaliser que nous avons besoin de marcher de progrès en progrès dans notre amour les uns pour les autres. Que de plus en plus, nous ne permettions à rien de venir dans notre cœur contre un frère, contre une sœur, que nous ne jugions pas les autres, que nous réalisions que nous sommes imparfaits comme eux sont imparfaits et que nous acceptions de perdre, que nous acceptions de mourir à nous-mêmes dans les situations, de ne rien garder dans notre cœur contre qui que ce soit. C'est plus facile d'être avec des gens d'un caractère facile et plus difficile d'être avec des gens d'un caractère difficile. Mais qu'est-ce que la parole de Dieu nous enseigne ? D'accepter et de laisser le Seigneur nous travailler et nous dépouiller de nous-mêmes et de notre chair. Il continue, il parle ensuite, d'ailleurs il les encourage au verset 10, c'est aussi ce que vous faites envers tous les frères dans la Macédoine entière. Il dit, nous vous exhortons, frères, à abonder toujours plus dans cet amour. Donc, ils avaient cet amour les uns pour les autres, mais il les encourage, il dit, mais abondez davantage. Et d'ailleurs, dans 2 Thessaloniciens, chapitre 1, verset 3, il parle encore de cet amour les uns pour les autres et du progrès qu'il faisait. Nous devons à votre sujet, donc 2 Thessaloniciens chapitre 1, verset 3, nous devons à votre sujet, frères, rendre continuellement grâce à Dieu, comme cela est juste, parce que votre foi fait de grands progrès. Donc cette fois-ci, dans sa deuxième épître, il vient maintenant témoigner de comment leur foi a fait des grands progrès, et il précise maintenant, il dit que l'amour de chacun de vous

Il dit à mettre votre honneur, à vivre tranquille, à vous occuper de vos propres affaires et à travailler de vos mains comme nous vous l'avons recommandé, en sorte que vous vous conduisiez honnêtement envers ceux du dehors et que vous n'ayez besoin de personne. Tellement important que nous soyons des modèles et des exemples dans ce monde, n'est-ce pas? Donc de marcher de progrès en progrès dans la manière qu'on nous sommes dans ce monde, de vivre comme des gens honnêtes, tranquille, pacifique, n'est-ce pas? Nous ne sommes pas là pour essayer de revendiquer toutes sortes de choses, mais nous ne courons pas la même course que le monde, et que peut-être si le monde revendique certaines choses dans le travail ou ailleurs, nous ne sommes pas comme cela. Nous avons besoin de marcher de progrès en progrès. Si peut-être nous étions des revendicateurs, hein, là où nous étions dans notre travail, nous avions peut-être l'habitude avant de revendiquer nos droits, mais de plus en plus, le Seigneur gagne nos cœurs et ces choses meurent en nous. C'est là que nous voyons le progrès et le progrès que l'Évangile et la place que l'Évangile a et la puissance de l'Évangile pour nous changer, nous transformer. Et nous devons voir ce progrès de plus en plus. Amen. Donc, Paul disait aux Thessaloniciens, on l'a lu, que puisqu'ils ont appris qu'il leur faut plaire au Seigneur, ben, il les conjurait aussi à marcher de progrès en progrès. Donc notre marche avec le Seigneur, ça doit être une marche qui plaît de plus en plus au Seigneur. On a besoin de ressentir que notre marche plaît au Seigneur. Amen. Et c'est ce que Paul exprime d'ailleurs aux Colossiens. Dans sa première épître aux Colossiens, au verset 9, il dit « C'est pour cela, nous aussi, depuis le jour où nous avons été informés, nous ne cessons de prier Dieu pour vous, de demander, et voilà ce que Paul va demander maintenant pour les Colossiens. » Que vous soyez remplis de la connaissance de sa volonté, toute sagesse et intelligence spirituelle, donc qu'ils connaissent le Seigneur de plus en plus, remplis de sa connaissance, de sa sagesse, pour marcher d'une manière digne du Seigneur et lui être entièrement agréable. Voilà la clé. Hein? Fortifié, verset 11, à tous égards par sa puissance glorieuse. Donc on voit ce progrès. Progrès dans leur vie de tous les jours. Progrès dans la manière qu'ils marchent avec le Seigneur. Et progrès aussi de plus en plus dans notre service pour Dieu, que nous marchions de progrès en progrès, que nous servions le Seigneur de plus en plus, que nous allions dehors et prêcher l'Évangile, être une bénédiction pour les autres. Marcher de progrès en progrès, c'est cela aussi. Marcher de progrès en progrès dans notre maison, vis-à-vis de nos enfants, de nos conjoints, hein, des hommes et des femmes de grâce de plus en plus. Quand il faut emmener les choses, on emmène les choses dans le bon esprit, avec des cœurs de grâce, hein, des bons cœurs, mais bien sûr, on emmène les choses dans la vérité, mais on marche de progrès en progrès. On ne reste pas comme on est. Si on était dur, le Seigneur veut nous attendrir et veut nous rendre de plus en plus doux. Amen. Donc, il y a un travail que Dieu veut faire. Et on va compter sur le Seigneur tous les jours, n'est-ce pas? On a besoin de marcher de progrès en progrès, changer, transformer par le Seigneur. Et le Seigneur va le faire. Amen. Donc, soyons encouragés par ces quelques paroles. Et on se retrouve dans la prochaine session.

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Mon frère, ma sœur, écoute très bien. Moi, j'ai fait comme le fils prodigue. J'ai pris mon argent, j'ai pris mon héritage, je l'ai détruit. 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

J'aimerais lire avec vous aujourd'hui dans le livre de Daniel, au chapitre 1, et à partir du verset 8. Daniel prit la ferme résolution de ne pas se rendre impur en consommant la nourriture et le vin de la table royale. Il demanda donc au chef du personnel de ne pas l'obliger à se rendre impur par de tels aliments. Dieu permit que sa requête soit accueillie avec faveur et bienveillance par le chef du personnel.

Daniel, avec des Israélites, et le roi Joachim, roi de Juda, a été emmené prisonnier par Nabuchodonosor. Il y avait donc, avec le roi, une descendance royale et des hauts dignitaires qui étaient faits prisonniers. Et c'est ainsi que Daniel se voit dans l'obligation de vivre dans un pays qui n'est pas le sien, dans des circonstances qui sont imposées, donc, de vivre d'une manière contraire à son éducation et à ses goûts aussi, et surtout à son instruction spirituelle. Mais il va faire face. Il va faire face à la dictature de ce roi Nabuchodonosor. Il va faire face au paganisme aussi de ce roi. Mais il n'essaie pas de fuir. Il n'est pas révolutionnaire. Il avait cette certitude qu'il était prince de sang royal et possesseur de promesses. Et c'est fort de cette certitude ou de ces certitudes, eh bien, qu'il se permet de demander au chef du personnel, eh bien, une faveur. Ne pas manger ce qui se mange à la table du roi. Manger. Pourquoi ? Il n'y a rien de mal, on peut tout manger. Ouais, sauf que là, ce que le roi mangeait, c'était une partie des aliments et du vin qui étaient offerts aux idoles. Donc, nourriture qui n'était pas permise à Daniel de manger. Et Daniel veut rester dans ce qu'il a appris dans son jeune temps. Il veut rester dans les ordres, dans les promesses de Dieu. Daniel a influencé les rois qu'il a côtoyés, et ce, malgré le fait d'être prisonnier. Son secret, c'était rester fidèle à Dieu, au Dieu de ses pères, au Dieu qui avait fait des promesses. Aujourd'hui, dans Comment va ton âme, j'aimerais parler à ceux et celles qui ont eu un enseignement biblique, qui ont lu déjà la parole de Dieu, et qui ont choisi d'arrêter de lire la parole de Dieu, qui ont choisi d'arrêter de prier. Stoppez sur cette route. Soyez des Daniel. Choisissez de rester fidèles à Dieu, au Dieu de vos pères, au Dieu qui vous avait fait des promesses quand vous lisiez sa parole, au Dieu qui avait touché votre cœur. Parce qu'aujourd'hui, soyez sincères. Comment va votre âme? Est-elle dans la paix? A-t-elle l'assurance du salut? Est-ce que de temps en temps, le diable ne vient pas à la porte de votre cœur en disant « es-tu sûr que tu es sauvé maintenant ?» La Bible dit que celui qui croit en Jésus et qui est baptisé sera sauvé. Emparez-vous de ces promesses. Prenez cette promesse. Entrez dans cette dimension. Saisissez-la. Et de nouveau, ne soyez pas conformistes. Lisez la Bible. Lisez la Bible. Mais revenons à Daniel. Il s'arrange donc pour éviter au maximum d'être souillé. Et par ce qui est condamné par Dieu. Parce que, je le répète, un juif ne doit pas manger n'importe quoi. Donc il demande un repas végétarien, on pourrait dire. Et Dieu honore sa prise de position. Comment va ton âme à la place que tu occupes? La situation est-elle difficile? Ne fuis pas la difficulté, mais fais face. Sois persuadé que Dieu a un plan caché pour toi. Mais il attend que tu prennes et que tu saisisses une résolution. La résolution de l'obéissance à Dieu. Si ton âme est chagrinée, madame, monsieur, si votre âme est chagrinée, c'est que Dieu attend de vous, non pas une indécision, mais au contraire, une ferme assurance d'être avec lui. Une ferme assurance qu'il vous aime. Une ferme assurance dans l'obéissance. Parce que Jésus vous aime.
et il se plaît à réaliser ses projets. Reprenez le chemin de la Bible. Si vous avez perdu votre Bible, téléphonez à cette station. Ils vous enverront une portion de la parole de Dieu. Ou alors courez dans une librairie, dans les villages avoisinants, et achetez une Bible. Lisez-la. Écartez-vous, prenez du temps, lisez la Bible. Et soyez à l'écoute de ce que Dieu peut vous dire. Oui, dans ces temps qui viennent, dans ces temps qui sont, ne soyez pas conformistes, mais lisez la Bible. Amen.

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5: Oser dire sa faiblesse. Méditons dans Marc 2, au verset 17. Ce ne sont pas les personnes en bonne santé qui ont besoin de médecins, mais les malades.
6: Dans de nombreuses œuvres dites de fiction, dans la littérature comme dans les séries télévisées, il n'est pas rare de rencontrer un personnage fort, héroïque et même exemplaire en public, mais incapable de reconnaître un besoin personnel, une souffrance intime. L'exemple typique est le suivant. Le héros vit un traumatisme secret qui affecte son action, voire son jugement, mais il refuse catégoriquement de le reconnaître et plus encore d'en parler. Admettre une faiblesse serait déshonorant. Souvent, l'auteur ou le scénariste conduit son personnage jusqu'à la rupture, le claquage qui fait qu'enfin, le héros tombe le masque, craque, et fait appel enfin au secours d'un proche.
5: Sans être pareil personnage tourmenté, vous pouvez certainement vous reconnaître dans cette posture qui, par orgueil, fierté ou ignorance, vous empêche de reconnaître votre faiblesse, votre amorce de rupture. Peut-être votre erreur. Cet aveuglement, car c'en est un, doit vous faire penser à ce texte de l'évangile de Jean où les disciples demandent à Jésus « Pourquoi cet homme est-il aveugle ?»
6: Parfois, nous sommes aveugles parce que nous avons décidé de l'être. Nous ne voulons pas objectivement et honnêtement voir qui nous sommes vraiment avec nos qualités, certes, mais aussi nos faiblesses, nos erreurs. Nos errances. Jésus répond aux disciples, il est aveugle pour que vous puissiez voir la puissance de Dieu. En guérissant l'aveugle, Jésus signale bien plus que sa puissance. C'est parce que l'homme reconnaît son manque que Dieu peut enfin intervenir justement par cette fissure, par cette fracture. Celui qui est bien portant n'a pas besoin de Dieu, mais celui qui reconnaît son manque, son handicap, sa fêlure, celui-là donne à Dieu la possibilité d'intervenir en passant exactement par cette faiblesse.
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1: Fidèle aimable auditeur internaute de la radio La Sentinelle, vous qui nous écoutez à travers les www.radio-rls.fr ou sur le 97.9 FM, nous sommes très contents de rentrer chez vous pour votre émission tant attendue, 180 secondes de foi. J'ai une bonne nouvelle pour toi. Dieu donne la victoire finale. Amen. Considérons rapidement Apocalypse chapitre 21, le verset 4. Et je vous donne lecture. Il essuiera toutes larmes de leurs yeux, et la mort ne sera plus, et il n'y aura plus ni deuil, ni cri, ni douleur, car les premières choses ont disparu. Il essuiera toute larme de leurs yeux, et la mort ne sera plus, et il n'y aura plus ni deuil, ni cri, ni douleur, car les premières choses ont disparu. J'ai pu remarquer que la Bible se termine avec une promesse.

0: promesse extraordinaire. Dieu essuiera toute larme. Plus de mort, plus de souffrance, plus de douleur. Et pour nous en tant que chrétiens, l'espérance du retour de Christ donne un sens à la persévérance présente. Parce que nos combats actuels ne sont pas la fin de l'histoire. Dieu prépare un monde nouveau. Alors, mon frère, ma sœur, aujourd'hui, garde les yeux tournés vers cette espérance, car la victoire finale appartient à Dieu. Et ceux qui demeurent fidèles entreront dans cette joie éternelle. Sur ce, bonne et heureuse journée. Que le Seigneur vous bénisse.
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1: Durabilité. Respirez profondément à présent et laissez votre cœur s'apaiser en vous détournant des péchés qui vous ont été pardonnés.
2: C'est à cela que nous reconnaissons que nous sommes de la vérité et nous rassurons nos cœurs devant lui chaque fois que nos cœurs nous condamnent. Car Dieu est plus grand que nos cœurs et il sait tout.
1: Ce n'est pas la voix de Dieu qui vous pousse à la peur, à la précipitation ou à l'épuisement. Nous n'osons pas attribuer à l'esprit notre anxiété ou notre manque de paix. Dieu est toujours du côté de ce qui donne la vie, suscite l'espoir et nous fait avancer, ne serait-ce qu'un petit pas vers l'équilibre. Sa grâce a pour but de nous maintenir en vie, tout autant que de nous sauver. Le jour où Jésus veut nous apporter la guérison, c'est le jour où nous vivons, et non pas seulement lorsque nos destins sont en jeu.
2: Je suis venu afin qu'ils aient la vie et qu'ils l'aient en abondance.
1: Sa grâce est pour aujourd'hui et pour toujours. Alors, demeurez dans la grâce.

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1: Amis auditeurs, bonjour. J'espère que ces émissions vous aident à mieux comprendre la dépression et aussi découvrir des personnages bibliques, puisque c'est l'un des buts de cette série d'émissions où nous retrouvons Christophe Selmar. Bonjour.
2: Bonjour Denis, bonjour aussi à vous, amis auditeurs.
1: Nous avons déjà abordé plusieurs de ces personnages bibliques et on va maintenant peut-être parler de Jacob, si vous le voulez bien, parce que c'est un personnage qui lui aussi a ses enseignements à nous apporter.
2: Oui, alors, quand on parle de Jacob en rapport avec la dépression, on peut dire qu'il est passé par un moment d'extrême angoisse. Cette histoire est racontée au chapitre 32e du livre de la Genèse. Nous connaissons Jacob, il a extorqué le droit d'aînesse à son frère Ésaü en mentant à son père Isaac, et Ésaü va jurer qu'il tuera un jour son frère. Et face à cette menace, il avait dû s'exiler et partir très loin dans le pays de sa maman Rebecca. Et au bout de 20 ans, Dieu lui dit: il faut que tu retournes maintenant dans ta famille en Canaan. Et alors commence une profonde dépression, parce qu'il sait que là-bas, il est attendu par Jacob, par Ésaü, qui a donc juré de le tuer. Quand il se déplace et qu'il arrive finalement avec tout son clan, avec toute sa caravane, avec ses quatre femmes, avec toute sa multitude aussi d'enfants, il y a des messagers qui reviennent vers lui et lui disent « Nous sommes allés vers ton frère Ésaü. Il marche à ta rencontre avec 400 hommes. » Et au verset 7 de ce 32e chapitre, il est dit que Jacob fut très effrayé et saisi d'angoisse. Alors l'angoisse, c'est quelque chose qui vous noue l'estomac et qui vous...
1: Qui fait perdre les moyens.
2: Qui vous déstructure, déstabilise totalement. Et c'est la caractéristique de quelqu'un qui est en proie à une dépression. Et voilà, Jacob s'adresse à Dieu une prière très, très, très poignante. Et dans cette prière qui est racontée à partir du verset 9, Jacob s'adresse à Dieu en disant: « Dieu de mon père Abraham, Dieu de mon père Isaac, éternel, tu m'as dit: retourne dans ton pays et dans ton lieu de naissance et je te ferai du bien. Je suis trop petit pour toutes les grâces et pour toute la fidélité dont tu as usé avec ton serviteur. J'ai passé ce Jourdain avec mon bâton. Maintenant, je forme deux camps. » Alors, il avait préparé, séparé toute sa caravane en deux camps. Comme ça, il se dit, quand Ésaü va attaquer, il y a au moins un camp qui pourra échapper. Et dans cette prière, et ça, c'est bien quand on peut le faire lorsqu'on est dans une situation d'angoisse telle que celle de Jacob. Jacob dit: « Délivrez-moi, je te prie, de la main de mon frère, de la main d'Ésaü, car je crains qu'il ne vienne et qu'il ne me frappe avec la mère et les enfants. Et toi, tu as dit: je te ferai du bien, je rendrai ta postérité comme le sable de la mer, si abondant qu'on ne pourrait la compter. » Alors,
1: donc il se remémore des promesses qui peuvent le réconforter.
2: Alors, dans ces moments-là, il est bon pour un dépressif de se rappeler que Dieu est là, qu'il s'est engagé, qu'il a promis, que c'est lui qui demande finalement ce cheminement de retour. Et je peux dire que c'est dans ces circonstances-là qu'il est bon de se rappeler du passé. Le dépressif qui a encore un peu de tonicité pour se remémorer le passé, la façon dont sa vie a été guidée, s'il peut se cramponner à certaines valeurs, à certains principes, il peut sortir vainqueur de sa situation dépressive. Et et c'est vrai que plus on laisse aller un état dépressif, aller en s'empirant un état dépressif, plus difficile sera le chemin de retour. C'est la raison pour laquelle il faut assez rapidement que nous notions chez une personne la difficulté qu'elle connaît pour l'aider à ne pas aller trop loin. Plus, je répète ceci, plus on s'enfonce dans une impasse, plus difficile sera le retour parce qu'il faudra reprendre le même chemin.
1: Plus bas on est descendu, plus c'est difficile de remonter, plus la pente est raide.
2: Exactement. Alors, dans ce moment-là, important dans l'histoire de Jacob, il va se passer un événement qui est véritablement au cœur de toutes les victoires que l'on pourrait avoir sur la dépression, parce que c'est dans ce contexte que Jacob va vivre une expérience de laquelle il sortira vainqueur et qui va lui permettre de faire une expérience tellement positive avec Dieu qu'il va voir son caractère transformé, changé, et il va devenir Israël. C'est un nom qui veut dire... dans la racine, les deux racines hébraïques qui constituent ce nom nouveau que Dieu va lui donner, il y a le mot vainqueur, lutteur avec Dieu et marcher droit. Et ça, je crois que c'est une leçon extraordinaire que Jacob va vivre parce que il va s'isoler. Suite à cette prière pour se concentrer, pour demander encore plus instamment à Dieu sa protection devant son frère qui vient avec 400 hommes pour le tuer et anéantir son clan. Et alors qu'il est sur le gué du torrent de Jabbok, il se sent soudainement attaqué par un homme d'une force extraordinaire, mais Jacob est dans la vigueur de l'âge, assis.
1: Il résiste.
2: Il toute la nuit a un combat, et le texte original dit qu'ils se poussiérèrent tous les deux jusqu'à l'aube. Et quand cet étranger, dont Jacob ne voit pas le visage parce que la lutte se fait de nuit, il croit que c'est son frère Jacob, mais à un moment donné, Jacob se rend compte que ce n'est cet étranger a une force aussi très très très herculéenne. Et Jacob a l'intuition qu'il est là en train de lutter avec un messager de Dieu. Et alors, un autre combat commence, et Jacob s'agrippe alors à cet homme qui déjà annonce l'incarnation du Christ. Et c'est Dieu qui visite Jacob et qui nous visite, nous, au travers de Jacob, au travers de notre humanité. Et Jacob s'agrippe à lui, il dit « Je ne te lâcherai pas, que tu ne m'aies béni ». Et dans l'intention de Jacob, cette bénédiction, c'était une protection, et là, le messager divin lui dit « Maintenant, tu ne t'appelleras plus Jacob », qui veut dire « celui qui vient par derrière, qui trompe, qui supplante, mais tu t'appelleras Israël, car tu as lutté avec Dieu et avec des hommes, et tu as été vainqueur ». Et voilà comment, au travers de la prière et de la foi, Jacob a eu sa vie transformée. Il est sorti de sa dépression en se sachant pardonné, réconcilié avec Dieu. Et Dieu lui donne une nouvelle espérance, une nouvelle identité, un nouveau nom, vainqueur pour marcher droit.
1: Ce qui est tout un programme et ce qui est bien encourageant pour aller de l'avant. Christophe Selmar, merci, à bientôt.
2: Au revoir.

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2: Ils sont partis de Jérusalem dans l'après-midi, probablement après le sacrifice du soir qui se faisait à cette époque-là vers 3 heures de l'après-midi. Ils se sont dirigés vers leur village, Emmaüs, et ils avaient environ 3 heures de marche à faire. Ils sont sortis de Jérusalem et ils ont pris ce chemin qui descend de Jérusalem à Emmaüs. C'était une belle journée de printemps. L'air était rempli du parfum du printemps, des fleurs. Une belle journée. Dans les champs, il y a les troupeaux, il y a les animaux avec les petits qui viennent de naître. Ils ont traversé des bois et puis ils ont traversé les champs et ils se sont dirigés gentiment vers leur village, regardant le soleil qui descendait vers l'horizon. Et lorsqu'ils sont arrivés dans leur village, le soleil était très bas sur l'horizon, prêt à se coucher. Mais ils n'ont rien vu de ce beau paysage. Ils n'ont rien vu de ce beau paysage parce que ils étaient tellement pris par leur douleur, par leur tristesse, tellement pris par leurs préoccupations. En fait, ils étaient complètement dévastés, complètement désorientés, complètement déprimés, complètement désarmés. Ils avaient repassé dans leur esprit les événements des deux derniers jours et ils ne comprenaient toujours pas ce qui s'était passé. Ils avaient été pris par surprise parce que ils étaient venus à Jérusalem pour fêter la fête de Pâques, mais ils avaient un grand attachement à Jésus. Et voilà qu'on a mis Jésus à mort. Ils s'attendaient à tout sauf à ça. Ils avaient appuyé tout leur espoir sur Jésus et ils avaient cette idée que Jésus allait être le libérateur d'Israël, comme tout le monde d'ailleurs, comme les disciples. Tout le monde avait cette idée que le Messie devait être le libérateur d'Israël. Et puisqu'ils avaient accepté que Jésus était le Messie, c'est ça qu'ils attendaient de lui. Et tout d'un coup, on met Jésus à mort. Tout leur espoir, toute leur foi s'effondre véritablement et ils sont là désorientés. Toute leur vie a perdu son sens, ils ne savent plus quoi faire. Et ce jour-là, après le sacrifice du soir, ils rentrent chez eux, désabusés, déçus, révoltés. C'est là que Jésus les rencontre en chemin. En fait, ses disciples sont des disciples inconnus. Ils sont inconnus de l'Évangile jusque-là, dans ce récit qui nous est rapporté par l'Évangile de Luc au chapitre 24. On connaît le nom de l'un d'eux, Cléopas. On ne connaît pas le nom de l'autre, peut-être c'est sa femme, tout simplement. Ces deux disciples inconnus marchent sur le chemin pour rentrer chez eux, déçus, complètement anéanti par les événements des deux derniers jours. Et c'est là qu'un autre inconnu les rencontre en chemin. Un autre inconnu. Un inconnu qui semble ne pas savoir ce qui se passe dans la région. Et qui leur dit, mais c'est quoi le problème? Pourquoi est-ce que vous êtes triste comme ça? Comment tu ne sais pas? Et vous imaginez ces disciples qui s'arrêtent indignés devant ce visiteur qui ne connaît rien à l'actualité de Jérusalem. Tout le monde en a parlé, ça a fait du bruit à Jérusalem, cette crucifixion. Juste au moment où on allait célébrer Pâques, quelques heures avant que l'on prenne le repas de Pâques. Alors, Jésus va les écouter. Ils vont vider leur tristesse, ils vont vider leur déception, ils vont vider leur désarroi, ils vont parler à Jésus de tout ce qu'ils ressentent, de tout ce qu'ils ont vécu, de leurs espoirs déçus. Et ils s'arrêtent en chemin pour expliquer à Jésus, « Mais enfin, tu comprends ce qui s'est passé, c'est grave. C'était lui qui devait libérer Israël, voici que nos chefs l'ont mis à mort. » Et pendant des heures, ils vont vider leur sac plein d'amertume. Et Jésus va écouter. Lorsqu'ils auront vidé toute cette amertume intérieure, à ce moment-là, Jésus va pouvoir les remplir de sa parole. D'ailleurs, il s'adresse à eux Et il leur dit, « Ô homme sans intelligence, dont le cœur est lent à croire tout ce qu'ont dit les prophètes. » Jésus n'est pas en train de leur dire, « Mais écoutez, c'est moi, je vous ai tout expliqué, vous ne vous souvenez pas ?» S'ils se souviennent, ils se souviennent par exemple que les femmes sont allées au tombeau, ils en parlent, mais bon, ils ne vont quand même pas croire les femmes. Les disciples sont allés, eux non plus n'ont rien vu. Pourtant, les ennemis de Jésus, eux s'en souviennent. Et ils s'en souviennent si bien qu'ils vont prendre les dispositions pour ne pas être piégés encore avec cette déclaration de Jésus. Mais eux, les disciples d'Emmaüs, ils mettent ça de côté. Jésus est mort. Ô homme sans intelligence dont le cœur est lent à croire ce qu'ont dit les prophètes. Et le texte nous raconte que, en commençant par Moïse et par tous les prophètes, Jésus va leur faire une étude biblique exemplaire sur la mission du Messie. Il y a en fait dans l'Ancien Testament tout ce dont ils ont besoin pour comprendre qui est le Messie, quand il doit venir, ce qu'il doit faire, quelle est sa mission et qu'il doit finalement mourir. C'est là qu'est le libérateur. Et Jésus va leur faire cette étude biblique exemplaire. Je paierai cher pour en avoir un enregistrement. Jésus va leur expliquer sur la base de l'Ancien Testament, des prophètes. Il ne va pas leur dire, je vous ai dit ceci. Il va leur dire, souvenez-vous qu'il est écrit cela. Ce faisant, Jésus va donner aux Écritures toute leur valeur. Les Écritures, et dans le cas particulier l'Ancien Testament, sont pour Jésus la norme, l'autorité suprême. Jésus va s'y référer pour expliquer qui il est, pour leur faire comprendre que leur conception du Messie n'est pas celle des Écritures. Leur vision du libérateur, c'est la vision judaïque du libérateur. Ce n'est pas la vision biblique du Messie. Et Jésus va leur citer par cœur tous ces textes de l'Ancien Testament, depuis le début jusqu'à la fin, citant tous les prophètes qui ont parlé du Messie, qui ont expliqué quelle allait être sa mission et qu'il allait finalement mourir pour les pécheurs. Ils vont écouter attentivement. Jésus va là enseigner une leçon qu'il est bon pour nous de retenir. Dans le même évangile, d'ailleurs, l'évangile de Luc, quelques chapitres avant, au chapitre 16, après avoir raconté une parabole, Jésus va enseigner la même leçon. Ici, Jésus, dans sa parabole, met cette parole dans la bouche d'Abraham, un des personnages de sa parabole, et il dit, verset 30, « S'ils n'écoutent pas Moïse et les prophètes, ils ne se laisseront pas persuader, même si quelqu'un des morts ressuscitait. » La parole de Dieu est la norme. Jésus ne veut pas que les disciples le suivent pour la mauvaise raison. Jésus ne veut pas que ses disciples soient ses disciples par émotion, par sentimentalisme. Jésus veut que ses disciples soient ses disciples parce qu'ils sont convaincus de qui il est et qu'ils l'acceptent comme leur sauveur personnel. Les Écritures rendent témoignage de moi, disait-il. C'est là qu'il réfère les disciples d'Emmaüs. Alors ils arrivent finalement tout près d'Emmaüs. Le ciel est coloré de toutes les couleurs que le ciel donne sur le soir. Ayant terminé son étude biblique, les disciples se sentent bien. Ils ont découvert quelque chose qu'ils ne connaissaient pas. Ces Écritures qu'ils connaissaient, bien entendu, aujourd'hui prennent une couleur tout à fait différente. Et Jésus est prêt à continuer son chemin. Et il l'arrête. « Non, reste avec nous !» Et Jésus dit, « Non, je vais continuer mon chemin. » »« Non, non, non, non, c'est tard, reste avec nous. » Et le texte est intéressant. Au verset 28, je suis là dans l'évangile selon Luc, au chapitre 24, où il est dit, « Lorsqu'ils furent arrivés près du village où ils allaient, il parut vouloir aller plus loin, mais ils le pressèrent en disant, « Reste avec nous, car le soir approche, le jour est sur son déclin. » Ils ont dû insister pour que Jésus reste chez eux. Ça me rappelle cette histoire que l'on a dans Genèse au chapitre 19, où il nous est raconté que Lot est assis à la porte de la ville et qu'il voit venir des visiteurs, des étrangers. Et hospitalité oblige, Lot les invite à rester et disent « Non, non, non, nous dormirons dans la rue. » Il est dit, Lot les pressa tellement que finalement ils acceptèrent de venir dans sa maison. Lot a dû insister, Lot a dû implorer qu'ils viennent, qu'ils rentrent. Et c'était justement les anges qui venaient de la part du Seigneur pour le sauver. Que serait-il arrivé si Lot n'avait pas insisté? Que serait-il arrivé si les disciples d'Emmaüs n'avaient pas insisté, n'avaient pas pressé Jésus de rentrer dans leur maison ce soir-là? S'ils n'avaient pas insisté à ce point, ce chapitre ne serait pas dans l'Évangile. Jésus aurait continué son chemin et personne n'aurait jamais su qui était ce voyageur qui connaissait l'Ancien Testament sur le bout des doigts. Nous sommes aussi invités aujourd'hui à insister pour que le Seigneur soit partie intégrante de notre vie. Nous sommes invités à insister dans la prière, par exemple. Je pense à ce passage de l'Épître aux Éphésiens, où l'apôtre Paul, au chapitre 6, écrit ceci. Prenez ce texte avec moi dans Éphésiens, chapitre 6, verset 18, où il est dit, Éphésiens, chapitre 6, verset 18, « Faites en tout temps, par l'Esprit, toutes sortes de prières et de supplications. Veillez à cela avec une entière persévérance. Insistez. » Bien entendu, la prière n'est pas là pour informer Dieu sur nos besoins. Il est au courant, il le sait. Mais la prière est là pour nous préparer à recevoir la réponse que nous demandons. La prière n'est pas là pour faire descendre Dieu jusqu'à nous. La prière est là pour nous élever jusqu'à lui. Le Seigneur veut comprendre dans notre prière à quel point nous acceptons d'être dépendants de lui, parce qu'en réalité, il est la seule solution que nous avons. Sa solution, c'est la seule pour nous que nous pouvons accepter, que nous pouvons recevoir. De là notre insistance, de là notre volonté en disant « Seigneur, je n'ai qu'une ressource, c'est toi ou rien. » Les disciples d'Emmaüs ont pressé Jésus de rentrer chez eux. Ils sont rentrés, ils ont probablement lavé les pieds à ce visiteur, comme l'hospitalité le demande. Et puis ils ont préparé le repas du soir. Et là, il s'est passé quelque chose. Ils se sont assis autour de cette table toute simple, avec du pain, du jus de raisin, des fruits peut-être, d'autres choses. Mais le vocabulaire qui est employé dans notre texte de Luc 24 est intéressant. Il est dit au verset 30, pendant qu'il était à table avec eux, il prit du pain et après

et le leur donna. Ces mêmes quatre verbes sont utilisés pour plusieurs actions de Jésus. Et il est intéressant de voir que dans le livre de l'Exode, au chapitre 6 et au verset 6, se trouve un passage qui est très cher aux Juifs dans la célébration de la Pâque. Regardez ce passage avec moi. Exode chapitre 6, à partir du verset 6. Exode chapitre 6, à partir du verset 6. Il est écrit ceci. C'est pourquoi, dites aux enfants d'Israël, « Je suis l'Éternel, je vous affranchirai des travaux dont vous chargent les Égyptiens, je vous délivrerai de leur servitude, et je vous sauverai à bras étendus et par de grands jugements. Je vous prendrai pour mon peuple, je serai votre Dieu, et vous saurez que c'est moi, l'Éternel, votre Dieu, qui vous affranchis des travaux dont vous chargent les Égyptiens. » Lors de la célébration de la Pâque, il y avait quatre coupes. À quatre moments différents, on buvait la coupe, le jus de raisin, dans la célébration de la Pâque. La tradition voulait que ces quatre coupes étaient justifiées par les quatre verbes qui sont employés dans ce texte et qui parlent de la délivrance de Dieu. Où il est dit « Je vous affranchirai, je vous délivrerai, je vous sauverai, je vous prendrai pour mon peuple. » Ces quatre verbes de délivrance étaient reçus comme les quatre justifications des quatre moments où dans la Pâque on buvait la coupe. Curieusement ici, Jésus, lorsqu'il célèbre la Sainte Cène, lorsqu'il multiplie le pain pour nourrir le peuple, lorsqu'il prend ce repas avec les disciples d'Emmaüs, va agir de la même manière au point que les évangélistes vont traduire cette action de Jésus de la même manière par quatre verbes. Qui nous rappelle que Jésus est véritablement celui qui nous délivre, qui nous sauve, qui nous affranchit, qui nous prend pour son peuple. Le repas dans l'Ancien Testament et aussi dans le Nouveau est souvent associé à la notion d'alliance. On partage un repas avec celui avec qui on fait un contrat, avec quelqu'un avec qui on s'associe. Le repas, c'est un repas d'amitié, au point que si on refuse un repas, c'est véritablement un affront. C'est une déclaration de guerre. Refuser un repas, c'est vraiment dire à celui à qui l'on refuse, « T'es mon ennemi. » Le repas est toujours un repas de communion dans le contexte biblique. Dans plusieurs textes de l'Ancien Testament, l'alliance est scellée dans un repas. Ici, les disciples vont partager ce repas tout simple avec ce visiteur qu'ils ont forcé d'entrer chez eux. Mais c'est véritablement un repas d'alliance. Tout le long du chemin, Jésus leur a donné le pain. Il leur a donné le pain qui est la parole de Dieu, sa parole. Et maintenant, au moment où ils rompent le pain, c'est là qu'ils le voient. Ce repas est véritablement un repas de nouvelle alliance parce que leur conception sur Jésus a totalement changé. Ils ont abandonné leur vision judaïque du Messie qu'ils avaient collé sur Jésus. Ils ont reçu ce que la parole de Dieu donnait comme explication du ministère de Jésus et ils disaient « Notre cœur brûlait au-dedans de nous » alors que cette parole prenait vie, prenait sens à leurs yeux. Alors, au moment du repas, c'est véritablement une nouvelle alliance. C'est une nouvelle relation qu'ils établissent avec un nouveau Jésus dans leur conception maintenant restaurée selon les Écritures. Ce n'est plus le même Jésus d'avant. C'est un autre Jésus. C'est le Jésus des Écritures. C'est le Fils de Dieu. C'est leur Sauveur personnel, celui qui vient de mourir pour eux 2 jours avant. Ce repas représente véritablement une nouvelle relation entre ces deux disciples et Jésus. Et c'est là qu'il disparaît. Histoire frustrante. On voudrait qu'il reste là avec eux. Mais si Jésus était resté là avec eux, il l'aurait attrapé, il ne l'aurait jamais laissé partir, il l'aurait gardé pour eux. Parce qu'au moment où il partage ce repas et au moment où Jésus s'en va, il se passe quelque chose d'important pour ces deux disciples. Ils sont disciples, nous dit le texte. Dans Luc chapitre 24,

0: début du récit, au verset 13, il est parlé des deux disciples. Mais à partir du moment où Jésus disparaît de leurs yeux, au moment où ils réalisent que c'est lui-même qui les a enseignés tout le long du chemin, ces deux disciples deviennent maintenant des apôtres. Ils deviennent maintenant des envoyés. Ils deviennent maintenant porteurs d'une bonne nouvelle, de la bonne nouvelle concernant Jésus, leur Sauveur. Ils ont appris à le connaître. Ils l'ont rencontré. Maintenant, ils vont le crier partout. Ils reprennent leur bâton de marche. C'est la nuit, peu importe. C'est dangereux, peu importe. Il y a 12 kilomètres à faire, c'est pas grave. Ça monte d'Emmaüs à Jérusalem. Ils vont faire ce voyage en courant. Ils vont prendre des raccourcis. Ils vont se perdre. Ils sont partis en mission, dynamisés par ce qu'ils ont vécu avec le Christ dans les heures qui viennent de se passer. Mais alors qu'ils quittent leur maison de nouveau précipitamment, le repas qu'ils avaient à peine commencé est encore là sur la table. C'est un repas inachevé. Ce repas, en fait, il est ouvert. C'est un repas ouvert à tous ceux qui veulent faire cette expérience que les disciples d'Emmaüs ont faite, d'apprendre à connaître le Christ, de le rencontrer personnellement, de le recevoir comme leur Sauveur. Ce repas est ouvert. D'ailleurs, vous vous souvenez, Jésus avait dit « Je ne boirai plus désormais du fruit de la vigne et je ne mangerai plus de ce pain jusqu'à ce que j'en boive et que j'en mange de nouveau dans le royaume de mon Père. » J'imagine que Jésus est impatient de prendre ce repas à nouveau avec nous. En fait, ce prochain repas, c'est le repas des noces de l'agneau. Jésus n'arrive plus à attendre. Il attend avec impatience de prendre ce repas avec nous. Ce repas est ouvert. Il est ouvert pour tous ceux qui veulent recevoir Jésus de cette manière-là, comme leur Sauveur, celui qui a donné sa vie pour eux, pour chacun d'entre nous. Un repas ouvert jusqu'à ce que Jésus revienne. Notre cœur, disait-il, ne brûlait-il pas au-dedans de nous alors qu'il nous expliquait les Écritures? Ils ont compris que leur cœur s'est réchauffé, que leur cœur s'est consolé, que leur vie a changé parce qu'ils ont été confrontés aux Écritures. Vous vous souvenez, Jésus, dans l'évangile de Jean, avait déjà parlé de la puissance des Écritures. Regardez ce texte dans l'évangile de Jean, chapitre 8. Évangile de Jean, chapitre 8, verset 30, où il est dit, « Comme Jésus parlait ainsi, plusieurs crurent en lui. Et il dit aux Juifs qui avaient cru en lui, « Si vous demeurez dans ma parole, vous êtes vraiment mes disciples. Vous connaîtrez la vérité, et la vérité vous affranchira. » C'est la vérité qui affranchit, c'est pas l'erreur. Tant qu'ils étaient dans l'erreur, ils voyageaient tristes, la tête basse, accablés, sans direction dans leur vie. Mais ils ont été confrontés à la vérité de la parole de Dieu. Seule la vérité nous ouvre les yeux sur nous-mêmes et sur Jésus. Seule la vérité des Écritures nous donne la joie du salut. Nous ne sommes pas transformés par l'erreur. Nous sommes transformés par la vérité. Jésus dit « Je suis la vérité ». Il faudra donc connaître Jésus pour qui il est vraiment, comprendre sa mission pour ce qu'elle est vraiment, avant d'avoir notre cœur vivifié par la rencontre avec lui. Maintenant, les disciples reprennent le chemin. Ils courent, ils se dépêchent, ils ont quelque chose à dire. Mais on est frustré comme eux en lisant cette histoire parce qu'on aurait voulu que Jésus reste avec eux et les console. Non, Jésus s'est évaporé. En réalité, le texte nous montre que non. Dans l'évangile de Luc, au chapitre 24 et au verset 36, il nous est dit « Tandis qu'il parlait de la sorte, lui-même se présenta au milieu d'eux. » Les disciples sont arrivés à Jérusalem, essoufflés. Ils frappent à la porte de cette chambre haute où se trouvent les disciples, les autres. On leur ouvre et il y a là une excitation extraordinaire. En fait, tout le chemin qu'ils ont fait d'Emmaüs à Jérusalem, Jésus l'a fait avec eux. Et il est rentré avec eux par la même porte dans la chambre où se trouvaient les autres disciples. C'est là qu'il se présente de nouveau à eux. Mais c'est une curieuse histoire, parce qu'ils ont fait le chemin de Jérusalem à Emmaüs avec Jésus, mais ils ne l'ont pas reconnu. Maintenant, ils font le chemin d'Emmaüs à Jérusalem, pensant que Jésus n'est pas avec eux, mais Jésus est avec eux tout le long du chemin et va les suivre jusque dans cette chambre haute où il va se manifester à tous les disciples. Et je crains que souvent dans notre existence, nous vivions quelque chose de semblable. Nous traversons la vie, nous traversons parfois certaines journées en nous lamentant de la misère, de la difficulté, des problèmes qui nous accablent. Et Jésus est là à nous écouter, vider notre sac de misère et d'amertume. Et lorsque nous aurons vidé notre sac, il sera prêt aussi à nous remplir de sa parole. Parce que c'est sa parole qui va remettre de la joie dans notre cœur et rendre un sens à notre vie. Et même si nous ne le voyons pas, Jésus a promis à ses disciples devenus apôtres, « Voici, je suis avec vous tous les jours jusqu'à la fin du monde. » Juste avant de leur dire ça, il disait à ses disciples, « Allez par tout le monde, faites de toutes les nations des disciples. » Jésus les envoie, et alors même qu'il les envoie, il leur dit, « Je suis avec vous tous les jours. » Nous avons cette promesse. Nous voulons être disciples, mais nous sommes aussi ses envoyés. Pour autant que nous avons fait le chemin d'Emmaüs, que nous l'avons rencontré dans ce repas d'alliance, nous pouvons aussi être cet apôtre que Jésus envoie avec cette même promesse. Jamais tout seul. Les disciples d'Emmaüs, ils l'ont dit, ils l'ont vécu, leur cœur brûlait en eux. J'ai du mal à imaginer la joie de ces deux disciples, assis à table avec Jésus, voient tout d'un coup que ce visiteur, c'est Jésus lui-même. Je crois que nous ne pouvons pas imaginer la joie dans leur cœur, ce qui s'est passé en eux au moment où Jésus s'est présenté à eux, quelques instants seulement. Et pourtant, je lis dans l'Évangile une parole que j'ai du mal à comprendre. Dans l'Évangile selon Matthieu, au chapitre 24, Jésus présente les signes des temps. Et il présente une image de son retour. Et il dit, « Toutes les tribus de la terre se lamenteront et elles verront le Fils de l'homme venant sur les nuées des cieux avec puissance et une grande gloire. » Et là, je ne comprends pas. Je ne comprends pas parce que le texte me dit « Toutes les tribus de la terre, le monde entier va se plaindre et se lamenter parce que Jésus revient. » Comment se fait-il que le monde n'est pas content? Comment se fait-il que le monde n'est pas heureux de voir Jésus revenir? Je crois que la réponse est dans notre texte. Si nous voulons être heureux de voir Jésus revenir, si nous voulons être de ceux qui disent « Voici, c'est notre Seigneur, nous l'avons attendu », il faudra que nous ayons avec lui déjà ce lien quotidien maintenant, aujourd'hui. Il faudra que nous puissions dire « C'est celui que j'ai rencontré tous les jours dans l'étude de sa parole, dans la prière, dans la mission dans laquelle il m'a envoyé. » Seront heureux de voir Jésus revenir ceux qui auront fait de Jésus leur ami quotidien, leur sauveur personnel. Parce que le christianisme, voyez-vous, le christianisme, ce n'est pas un dogme. Le christianisme, ce n'est pas un enseignement. Le christianisme, ce n'est même pas une église, un bâtiment. Le christianisme, ce n'est même pas un rite. Ce n'est pas un héritage culturel ou national. Le christianisme, c'est une personne. C'est la personne de Jésus. Et si je n'ai pas en Jésus un ami suprême, je ne vais pas me réjouir lorsqu'il va revenir. Ceux qui se réjouiront de son retour sont ceux qui se réjouissent chaque jour de le rencontrer, de l'entendre, de lui parler. Dans l'Évangile de Jean, au chapitre 14, se trouve cette parole très forte de Jésus qui résonne aussi dans notre histoire. Évangile de Jean, chapitre 14, au verset 23, il est écrit ceci. « Si quelqu'un m'aime, il gardera ma parole, et mon Père l'aimera. » Nous viendrons à lui et nous ferons notre demeure chez lui. Ce texte est une bonne nouvelle extraordinaire. Parce que Jésus est en train de dire, si vous êtes vraiment mes disciples, si pour vous la parole de Dieu est essentielle, alors ce n'est pas seulement Jésus qui va venir habiter en nous, c'est aussi le Père. Nous ferons notre demeure chez lui. Et souvenez-vous, ce chapitre, Jean chapitre 14, c'est le chapitre où Jésus parle non seulement de son retour, mais de ce qu'il va faire pour ses disciples en attendant son retour, leur donner la puissance du Saint-Esprit. Dans notre histoire, qui est rapportée dans l'évangile de Luc au chapitre 24, l'histoire des disciples d'Emmaüs, comme nous le disons, il y a encore une richesse que je trouve extraordinaire pour nous aujourd'hui. Les deux disciples, Cléopas et sa femme ou son ami, sont rentrés dans leur village d'Emmaüs depuis Jérusalem. Mais où se trouve Emmaüs aujourd'hui? Alors les historiens ont cherché à situer Emmaüs sur la carte et ont proposé plusieurs solutions. Mais en réalité, il y a une seule solution qui correspond avec les indications du texte biblique. Le village d'Emmaüs, c'est aujourd'hui un village qui s'appelle Abou Gosh et qui se trouve à 11 kilomètres à l'ouest de Jérusalem. Mais Abou Gosh, ce n'est pas le nom du village d'autrefois. Dans l'Ancien Testament, ce village s'appelait Kiryat Yéharim. Peut-être que ce nom ne vous dit rien, mais si nous retournons dans l'Ancien Testament, nous retrouvons l'histoire de Kiryat Yéharim. Elle nous est rapportée dans le premier livre de Samuel, au chapitre 7, où il nous est rapporté que dans la guerre avec les Philistins, le peuple d'Israël avait perdu la bataille et les Philistins avaient détruit la ville de Silo. Les Israélites étaient partis avec l'Arche de l'Alliance comme une espèce de talisman, espérant que ça leur garantirait la victoire. Les Philistins ont détruit la ville de Silo et ils ont détruit en même temps le sanctuaire que Moïse avait construit dans le désert et qui, après l'Exode, avait été reconstruit dans cette ville. Donc tout le sanctuaire va être détruit, seule l'arche va être préservée. Finalement, après avoir rendu l'arche aux Israélites, cette arche va être installée à Kiryat Yéharim, le village d'Emmaüs. Et ici, l'image est extraordinaire. Souvenez-vous, lorsque Dieu parle à Moïse et lui donne les instructions pour le sanctuaire, il dit « Ils me feront un sanctuaire et j'habiterai au milieu d'eux ». C'est sûr, le sanctuaire est une image de Jésus. Il annonce Jésus, il annonce le ministère de Jésus. Mais c'est exactement ce que les disciples d'Emmaüs ont fait. Ils ont supplié, imploré Jésus de venir chez eux, de faire de leur maison un sanctuaire. Maintenant, souvenez-vous, 2 jours avant, Jésus est mort sur la croix. Et au moment où Jésus est mort sur la croix, le voile du temple s'est déchiré en deux, montrant par là que le temple perdait tout son sens. Le temple qui annonçait tout ce que Jésus est et tout ce que Jésus fait, trouvait sa réalisation dans la personne du Christ lui-même. Ce temple n'avait donc plus raison d'être et le voile s'est déchiré. Jésus proposait à ses disciples un nouveau temple. Jésus aurait voulu que chacun de ses disciples devienne le temple du Saint-Esprit. Mais même si le temple est détruit, l'arche demeure quelque part. De la même manière que à Silo, le sanctuaire a été détruit, l'arche a été préservée. De la même manière, lorsque le temple a été détruit par Nebuchadnezzar, l'arche a été cachée quelque part parce que cette arche de l'Alliance est symbole d'une alliance que Dieu fait avec tous ceux qui acceptent que Jésus soit leur sauveur et qui veulent reproduire les 10 commandements qui se trouvent dans cette arche. Un jour, ces 10 commandements vont réapparaître aux yeux de l'humanité entière pour montrer à quel point la loi de Dieu est permanente, à quel point le caractère de Dieu, c'est ce que Dieu veut restaurer en chacun d'entre nous. Ainsi, dans cet Emmaüs, Jésus se présente à ses disciples. Il souhaite faire de leur cœur le nouveau temple du Saint-Esprit. Et là, il veut y reproduire son caractère, faire une nouvelle alliance avec eux. Ce n'est pas pour rien que Jésus a fait le chemin avec les disciples, parce que ce sont les disciples d'Emmaüs, ce sont les disciples de Kiryat Yéarim, ce sont les disciples d'aujourd'hui, et le Seigneur invite tous les disciples d'aujourd'hui à faire le même chemin, à devenir les nouveaux temples du Saint-Esprit, les nouveaux temples de Jésus par son Saint-Esprit, pour qu'il restaure en nous l'image de son caractère. Que le Seigneur nous aide à refaire le chemin avec les disciples et que notre cœur brûle au-dedans de nous alors que nous le recevons comme notre Sauveur personnel. Amen.
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1: J'ai le plaisir de vous présenter des carols composées par Benjamin Britten.

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Lors de son dernier voyage à Jérusalem, Jésus fit annoncer son arrivée contrairement à son habitude. Allant au-devant de son futur sacrifice, il convenait d'attirer l'attention du peuple et Jésus choisit 70 autres disciples en plus des 12. Ces 70 avaient reçu des facultés surnaturelles, hors du commun, destinées à servir de sceau à leur mission. Une fois leur œuvre achevée, ils revinrent avec joie en disant « Seigneur, les démons même nous sont soumis en ton nom. » Et Jésus répondit « Je voyais le Satan tomber du ciel comme un éclair. » Par-delà la croix du calvaire, par-delà l'agonie et l'humiliation, Jésus vit par anticipation le grand jour final où le prince des forces du mal sera détruit. Il vit l'œuvre du mal arriver à son terme et la paix de Dieu remplir l'univers. Dès ce moment, les disciples de Jésus devaient considérer le Satan comme un ennemi vaincu. Sur la croix, Jésus allait remporter pour eux la victoire. Son désir était qu'ils considèrent cette victoire comme la leur. « Voici, dit-il, je vous ai donné le pouvoir de marcher sur les serpents et les scorpions, et sur toute la puissance de l'ennemi, et rien ne pourra vous nuire. »

la toute-puissance du Saint-Esprit est le refuge de toute âme qui fait alliance avec Jésus. Ce dernier se tient à ses côtés lorsqu'elle est tentée et éprouvée. Avec lui, il ne peut y avoir ni échec, ni perte, ni impossibilité, ni défaite. Nous pouvons tout par celui qui nous fortifie, nous disent les Écritures. Quand surviennent les tentations et les épreuves, n'essayons pas de tout arranger nous-mêmes, mais faisons appel à Jésus, notre assistant. L'arc-en-ciel de la promesse qui entoure le trône divin est un témoignage impérissable du fait que Dieu a tant aimé le monde qu'il a donné son Fils unique afin que quiconque croit en lui ne périsse pas, mais qu'il ait la vie éternelle. Il atteste aux yeux de l'univers que Dieu n'abandonnera pas son peuple en lutte avec le mal. Il nous assure force et protection aussi longtemps que ce trône lui-même demeure. Jésus ajouta, cependant, ne vous réjouissez pas de ce que les esprits vous sont soumis, mais réjouissez-vous de ce que vos noms sont inscrits dans les cieux. Ne vous réjouissez pas de la puissance que vous possédez, de crainte de perdre le sentiment de votre dépendance à l'égard de Dieu. Mettez-vous en garde contre un esprit de propre suffisance qui vous ferait travailler avec vos propres forces plutôt que dans l'esprit et la puissance de votre maître. Le moi est toujours prêt à s'attribuer le mérite du succès, et quand le moi est flatté et élevé, on néglige de montrer à d'autres que Dieu est tout en tous. Le sentiment de notre faiblesse nous apprend à compter sur une puissance qui ne réside pas en nous-mêmes. Rien n'a sur nos cœurs une emprise plus grande qu'un sentiment constant de notre responsabilité à l'égard de Dieu. Rien n'exerce une influence plus profonde sur les mobiles de notre conduite que l'assurance du pardon offert par l'amour du Christ. Il nous faut entrer en contact avec Dieu pour que nous soyons pénétrés de son Saint-Esprit qui nous rendra capables de prendre contact avec nos semblables. Réjouissez-vous donc de ce que, par le Christ, vous êtes entrés en relation avec Dieu et vous êtes devenus membres de la famille céleste. Réjouissez-vous de ce que vous êtes un avec Dieu, un avec le Christ.

tandis que les 70 nouveaux disciples écoutaient les paroles de Jésus, le Saint-Esprit présentait avec force à leur esprit les réalités vivantes et gravait la vérité sur les tables de leur cœur. Voyant qu'ils avaient saisi l'esprit de son enseignement, Jésus fut rempli de joie. C'est à de simples pécheurs que fut donné de voir l'invisible. Il est vrai que les disciples n'ont pas compris tout ce que Jésus voulait leur révéler. Cependant, peu à peu, leurs esprits furent éclairés à mesure qu'ils se soumirent plus complètement à la puissance du Saint-Esprit. Ils comprirent que le Dieu puissant, revêtu de notre humanité, se tenait là, au milieu d'eux. C'était pour Jésus un sujet de joie de constater que cette reconnaissance était révélée à ces hommes humbles. Souvent, alors qu'il leur exposait les Écritures de l'Ancien Testament et en faisait l'application à sa personne et à sa mission, son esprit les avait éveillés et transportés dans une atmosphère céleste. Ils comprenaient les vérités spirituelles dont les prophètes avaient parlé, mieux que les auteurs eux-mêmes. Désormais, ils liraient les Écritures de l'Ancien Testament non comme des doctrines émanant des scribes et des pharisiens, non comme de simples déclarations de sages morts depuis longtemps, mais comme une nouvelle révélation divine.

Le seul moyen de s'approprier plus parfaitement la vérité, c'est de conserver un cœur ouvert et soumis à l'Esprit du Christ. Il faut vider l'âme de la vanité et de l'orgueil pour que le Christ y trouve sa place. Le plan de la rédemption a une portée trop vaste pour être expliqué par la seule philosophie. Il restera toujours un mystère inaccessible aux raisonnements les plus profonds. La science du salut ne peut être expliquée, mais on peut la connaître par expérience. Celui-là seul qui voit son propre état de péché peut apprécier le Sauveur à sa juste valeur. Les leçons les plus instructives furent données par le Christ tandis qu'il se rendait lentement de la Galilée vers Jérusalem. Les habitants de la Pérée, comme ceux de la Galilée, étant moins dominés par le fanatisme juif que les habitants de la Judée, les enseignements de Jésus trouvaient un écho dans les cœurs. On écoutait ses paroles avec attention.

Plusieurs des paraboles du Christ furent enseignées pendant ces derniers mois de son ministère. Comme les prêtres et les rabbins le poursuivaient avec une haine croissante, il voilait ses avertissements au travers de ces symboles des paraboles. On ne pouvait se tromper sur ses enseignements, et néanmoins, on ne pouvait rien trouver dans ses paroles qui fournit un motif d'accusation contre lui. Dans la parabole du pharisien et du péager, la prière orgueilleuse du pharisien « Ô Dieu, je te rends grâce de ce que je ne suis pas comme le reste des hommes », cette prière offrait un contraste frappant avec la supplication du pécheur repentant, du fameux péager. « Sois apaisé envers moi, qui suis un pauvre pécheur. » C'est ainsi que Jésus révélait l'hypocrisie des Juifs. Sous les images du figuier stérile ou du grand souper, il annonçait le jugement qui allait frapper la nation impénitente. Ceux qui avaient rejeté avec mépris l'invitation à la fête entendaient ces paroles d'avertissement, car je vous le dis, aucun de ces hommes qui avaient été invités ne goûtera de mon repas de fête. La parabole de la veuve importune et celle de l'ami qui voulait emprunter du pain au milieu de la nuit venaient renforcer ces paroles. Demandez et l'on vous donnera. Cherchez et vous trouverez. Frappez et l'on vous ouvrira.

Jésus répéta les paraboles de la brebis égarée et de la pièce de monnaie perdue avec celle du fils qui désirait son indépendance. Les disciples n'étaient pas encore à même, à ce moment-là, d'apprécier pleinement ces leçons. Mais quand, après l'effusion du Saint-Esprit à la Pentecôte, ils assistèrent à l'entrée des non-juifs dans l'Église, ils purent mieux comprendre l'enseignement de ce Fils indépendant et s'associer à la joie de Jésus exprimée par ses paroles. Il fallait bien se réjouir et faire la fête, parce que ton frère que voilà est revenu à la vie. Il était perdu et il est retrouvé. »

D'Alphonse Lamartine, l'automne. Salut, bois couronné d'un reste de verdure. Feuillage jaunissant sur les gazons épars, salut. Dernier beau jour, le deuil de la nature convient à la douleur et plaît à mes regards. Je suis d'un pas rêveur le sentier solitaire. J'aime à revoir encore pour la dernière fois ce soleil pâlissant dont la faible lumière perce à peine à mes pieds l'obscurité des bois. Oui, dans ces jours d'automne où la nature expire, à ses regards voilés, je trouve le plus d'attrait. C'est l'adieu d'un ami, c'est le dernier sourire des lèvres que la mort va fermer pour jamais. Ainsi, prête à quitter l'horizon de la vie, pleurant de mes longs jours de l'espoir évanoui, je me retourne en cœur et d'un regard d'envie, je contemple ces biens dont je n'ai pas joui. Terre, soleil, vallon, belle et douce nature, je vous dois une larme au bord de mon tombeau. L'air est si parfumé, la lumière est si pure, au regard d'un mourant le soleil est si beau. Je voudrais maintenant vider jusqu'à la lie ce calice mêlé de nectar et de fiel. Au fond de cette coupe où je buvais la vie, peut-être restait-il une goutte de miel. Peut-être l'avenir me gardait-il encore un retour de bonheur dont l'espoir est perdu. Peut-être dans la foule, une âme que j'ignore aurait compris mon âme et m'aurait répondu. La fleur tombe en livrant ses parfums aux zéphyrs. À la vie, au soleil, ce sont là ses adieux. Moi, je meurs, et mon âme, au moment qu'elle expire, s'exhale comme un son triste et mélodieux.

Et maintenant, le concerto pour violon, cordes et basses continues, en mi majeur, BWV 1042 de Jean-Sébastien Bach, sous la direction de Eugène Duvier.

0: Ésaïe, chapitre 3. Le Seigneur, l'Éternel des armées, va ôter de Jérusalem et de Juda tout appui et toute ressource de pain et toute ressource d'eau, le héros et l'homme de guerre, le juge et le prophète, le devin et l'ancien, le chef de 50 et le magistrat, le conseiller, l'artisan distingué et l'habile enchanteur. Je leur donnerai des jeunes gens pour chefs, et des enfants domineront sur eux. Il y aura réciprocité d'oppression parmi le peuple. L'un opprimera l'autre, chacun son prochain. Le jeune homme attaquera le vieillard, et l'homme de rien celui qui est honoré. On ira jusqu'à saisir son frère dans la maison paternelle. Tu as un habit ? Sois notre chef. Prends ces ruines sous ta main. Ce jour-là même, il répondra : Je ne saurais être un médecin, et dans ma maison, il n'y a ni pain ni vêtements. Ne m'établissez pas chef du peuple. Jérusalem chancelle, et Juda s'écroule, parce que leurs paroles et leurs œuvres sont contre l'Éternel, bravant les regards de sa majesté. L'aspect de leur visage témoigne contre eux, et, comme Sodome, ils publient leurs crimes, sans dissimuler. Malheur à leur âme, car ils se préparent des maux. Dites que le juste prospérera, car il jouira du fruit de ses œuvres. Malheur aux méchants, il sera dans l'infortune, car il recueillera le produit de ses mains. Mon peuple a pour oppresseur des enfants, et des femmes dominent sur lui. Mon peuple, ceux qui te conduisent t'égarent, et ils corrompent la voie dans laquelle tu marches. L'Éternel se présente pour plaider, il est debout pour juger les peuples. L'Éternel entre en jugement avec les anciens de son peuple et avec ses chefs. Vous avez brouté la vigne, la dépouille du pauvre est dans vos maisons. De quel droit foulez-vous mon peuple et écrasez-vous la face des pauvres ? Dit le Seigneur, l'Éternel des armées. L'Éternel dit : Parce que les filles de Sion sont orgueilleuses et qu'elles marchent le cou tendu et les regards effrontés, parce qu'elles vont à petits pas et qu'elles font résonner les boucles de leurs pieds, le Seigneur rendra chauve le sommet de la tête des filles de Sion, l'Éternel découvrira leur nudité. En ce jour, le Seigneur ôtera les boucles qui servent d'ornement à leurs pieds, et les filets et les croissants, les pendants d'oreilles, les bracelets et les voiles, les diadèmes, les chaînettes des pieds et les ceintures, les boîtes de senteurs et les amulettes, les bagues et les anneaux du nez, les vêtements précieux et les larges tuniques, les manteaux et les gypsières, les miroirs et les chemises fines, les turbans et les surtouts légers. Au lieu de parfum, il y aura de l'infection. Au lieu de ceinture, une corde. Au lieu de cheveux bouclés, une tête chauve. Au lieu d'un large manteau, un sac étroit. Une marque flétrissante au lieu de beauté. Tes hommes tomberont sous le glaive et tes héros dans le combat. Les portes de Sion gémiront et seront dans le deuil. Dépouillée, elle s'assiera par terre.
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1: Mercredi 14, grâce et miséricorde, ce dont nous avons tous besoin. Dans le psaume 19, au verset 15, nous méditons « Que les paroles de ma bouche et le murmure de mon cœur soient agréés de toi, Seigneur, mon rocher et mon rédempteur. »
2: Si la grâce et la miséricorde ne sont pas la même chose, elles représentent les deux faces d'une même pièce. La grâce, c'est d'obtenir quelque chose que vous ne méritez pas, mais qui vous est offert gratuitement. La miséricorde, c'est ne pas recevoir ce que vous méritez, par exemple une punition.
1: Pour illustrer ce dernier point, on raconte qu'une mère d'un soldat condamné à mort pour avoir fui devant l'ennemi vint rencontrer Napoléon pour le prier de ne pas exécuter son fils. Napoléon lui répondit que son fils avait commis une faute grave et méritait la peine de mort. Elle le supplia, mais Napoléon continua de lui dire que son fils méritait sa peine. Alors la mère s'écria, « Mais sire, si je viens vous prier de faire preuve de clémence, c'est parce que je sais qu'il mérite cette peine. Ce que je vous demande, c'est précisément de faire preuve de miséricorde, donc de lui épargner ce qu'il mérite. » Napoléon, dit-on, fit libérer le fils de cette femme. Si vous conduisez trop vite et que vous êtes arrêté par la police, supposons que l'officier vous laisse repartir avec un simple avertissement. C'est de la miséricorde. Si vous faites beaucoup d'efforts pour obtenir une promotion en produisant un travail qui vous semble très difficile, mais qu'à la dernière minute, l'un de vos collègues décide de vous aider et achève ce travail à votre place, ce qui vous permet d'obtenir la promotion, il fait preuve de grâce envers vous.
2: Recevoir de Dieu à la fois miséricorde et grâce témoigne de son amour immense envers nous. Nous méritions la mort éternelle, loin de lui à cause de nos péchés. Mais Jésus a effacé nos péchés en mourant sur la croix. Par miséricorde divine, nous avons été libérés et pardonnés. Mais Dieu a fait mieux. Dans sa grâce, il nous accorde un privilège immense, celui de faire partie de sa famille et d'être garanti d'une place dans sa présence pour l'éternité. Aussi, pouvons-nous oser nous approcher de son trône de grâce, sachant que nous avons reçu miséricorde et grâce de ses mains. De quoi lui être énormément reconnaissant, ne croyez-vous pas?
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1: Amis auditeurs, internautes de la radio La Sentinelle, nous sommes très heureux de rentrer chez vous pour votre émission de prédilection 180 secondes de foi. Aujourd'hui, je veux vous parler du don du Saint-Esprit. Je vais vous lire rapidement Actes chapitre 2, le verset 38. Pierre leur dit : Repentez-vous et que chacun de vous soit baptisé au nom de Jésus-Christ pour le pardon de vos péchés, et vous recevrez le don du Saint-Esprit. Waouh ! Le jour de la Pentecôte marque un tournant décisif dans l'histoire du salut. Ici, l'apôtre Pierre déclare « Repentez-vous ». Et à la fin, il conclut « Vous recevrez le don du Saint-Esprit ». Laisse-moi te dire que le Saint-Esprit n'est pas une force impersonnelle. Il est une personne divine, un don de Dieu pour habiter dans le croyant. Dans une perspective théologique, purement, le don de l'Esprit marque l'entrée dans une vie nouvelle. Il scelle l'appartenance à Dieu et inaugure une transformation intérieure. Laisse-moi te dire, mon frère, ma sœur, le salut ne se limite pas au pardon des péchés. Il inclut la présence de Dieu en nous. Aujourd'hui, as-tu conscience que Dieu a choisi d'habiter en toi? Le Saint-Esprit n'est pas réservé à quelques-uns. Il est donné à tous ceux qui se tournent vers Dieu. Alors, accueille ce don, vis dans cette présence et laisse l'Esprit transformer ta vie. Allez, je vous souhaite bonne journée. Que le Seigneur vous bénisse abondamment.
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1: Amis auditeurs, bonjour, je suis heureuse de vous retrouver à cette émission. Nous accueillons Christophe Selmar. Christophe, bonjour.
2: Bonjour Denis.
1: Les personnages bibliques sont nombreux et je m'aperçois qu'ils sont aussi nombreux à avoir vécu finalement des moments de dépression, peut-être comme nous tous. Il y a des périodes de creux de vague.
2: Alors, ils ont tous vécu des événements très durs qui peuvent être générateurs de dépression, comme nous. Hein. Et ces événements peuvent... entraîner la dépression ou pas en fonction de notre tempérament, de notre enfance première, parce que parfois des comportements éducatifs négatifs peuvent faire déjà le lit de futures dépressions. Alors en fonction donc de l'éducation, en fonction donc du tempérament, en fonction des événements, de l'entourage, de notre situation physique, de notre capacité ou non à bien gérer les échecs de notre vie, en fonction aussi de l'image que nous avons de nous-mêmes, tel événement qui peut être générateur de dépression peut ne pas l'être. Pour reprendre une image, chacun d'entre nous a une résistance à la dépression, un petit peu comme
1: un élastique,
2: oui. Certains cassent très rapidement, d'autres sont plus souples.
1: Peuvent amortir davantage.
2: Et je peux dire que nous allons le voir plus loin. Qu'est-ce qui peut amortir les chocs de situation dépressive, qu'est-ce qui fait que certaines personnes sont plus portées à la dépression que d'autres. Donc, il n'y a pas de règle. Et c'est pour ça que l'accompagnement d'un dépressif est quelque chose de très individualisé. Il faut le comprendre, il faut le connaître, il faut l'écouter, il faut cheminer avec lui. Et ça demande de la disponibilité et du temps. Et c'est pour ça que parfois, les personnes les mieux qualifiées ne se trouvent pas dans la famille, mais à l'extérieur, chez des amis et bien sûr sur des personnes dont c'est la profession d'accompagner des personnes en difficulté.
1: Voilà, parce qu'il ne suffit pas d'avoir de bonnes intentions pour réussir.
2: Oui.
1: On l'a vu lorsque vous nous avez parlé de Job et de ses amis, les bons sentiments ne suffisent pas forcément. Ils sont nécessaires, mais ils ne suffisent pas à aider quelqu'un en difficulté.
2: Chacun d'entre nous est effectivement pris dans sa culture, dans ses préjugés, dans ses conceptions théologiques et on n'a pas fait soi-même une auto-analyse pour que l'aide soit véritablement une aide qui correspondent aux besoins de la personne en difficulté. Par exemple, les amis de Job croyaient que si on avait un malheur, c'est que les dieux ou Dieu nous punissait d'une faute bien précise, d'où la nécessité de mettre sa vie en ordre, alors que dans le cas de Job, c'était autre chose.
1: Mmh. Hein. C'était quelque chose qui s'est passé. Alors donc, pour en revenir donc à ces personnages, on pourrait peut-être parler de Joseph.
2: Alors, Joseph est un personnage, lui, qui a vécu des situations extrêmement traumatisantes de la part de ses frères. Il était le chouchou de Jacob, qui le préférait à tous ses autres enfants. Il était le privilégié, il était éduqué pour devenir le chef spirituel, l'héritier des promesses jadis faites à Abraham, à Isaac et à Jacob. Et Jacob, depuis la prime enfance de ce fils chéri, l'a prédisposé en lui donnant une bonne image de lui-même, trop belle, et il s'en glorifiait d'ailleurs, il a préparé à vaincre tous les coups durs de la vie. Et c'est pour ça que l'éducation est très importante. Quand un enfant a une belle et une bonne image de lui-même, il est plus à même à résister aux chocs futurs. Alors, ces chocs, nous les connaissons. Joseph, le cinéma, on a parlé. Il a été trahi par ses frères. Il a été vendu comme esclave à une caravane d'Ismaélites qu'il a emmené en Égypte. Et j'essaye d'imaginer Joseph jeté d'abord par ses frères au fond d'une citerne, là, au fond de ce trou.
1: Et donc, c'était dans le désert, on le rappelle, donc au fond d'une citerne.
2: Oui, elle était vide, cette
1: fois-ci. Elle était vide et il était appelé sans doute à mourir de soif assez rapidement.
2: Exactement. Alors, quand il sort de cette citerne, il pense que ça y est, les frères lui ont donné une leçon suffisante pour l'amener à plus d'humilité, à ne pas se croire le frère dominant sur tous ses frères, autres frères aînés. Et voilà que non, c'est pour être vendu à des Ismaélites qui l'emmène en esclavage. J'essaie d'imaginer le choc, le traumatisme que cet adolescent, il devait avoir peut-être 17, 20 ans maximum, ce qu'il a pu éprouver en se sentant
1: trahi,
2: abandonné, séparé de son père. Et emmené dans une terre étrangère, à la culture différente. Et voilà que cet événement qui aurait pu être destructeur, qui aurait pu amener Joseph, esclave, à renoncer à son identité, non, il va se cramponner aux promesses, à l'éducation que son père lui avait donnée, et il va rester fidèle à Dieu, fidèle à ses principes, là, en terre étrangère. Et vous savez qu'un esclave n'a pas d'identité, n'a pas le droit à autre chose qu'à une obéissance totale et absolue. Et quand l'épouse de son maître Potiphar sollicite son amour, sa tendresse, il dit non, comment pécherais-je contre Dieu et ferais-je un aussi grand mal? Alors que les esclaves étaient taillables et corvéables pour toutes les tâches, et celle-ci en particulier de satisfaire les désirs sexuels de ses maîtres ou de ses maîtresses. Alors, tout ceci pour dire que vendu en esclave, trahi, abandonné, Joseph n'a jamais été dépressif. Il a vécu des situations qui auraient pu, à coup sûr, déstabiliser une autre personne. Et il ne le sera pas lui. Et quand bien même Potiphar, voyant que son épouse l'accuse, le met en prison, où il restera très longtemps, Joseph restera toujours, toujours le même, comme si c'était un roc inébranlable. Quel est le secret pour avoir vécu des injustices pareilles, des trahisons, des déportations au pays étranger où il perd son identité? Quel est le secret de la victoire sur la dépression pour Joseph, bien sûr, parce que oui, ça peut être aussi
1: chacun doit
2: trouver les valeurs qui vont tracer un cap directeur dans sa vie. Joseph avait la ferme certitude que Dieu voulait, et Dieu l'avait appelé à être le chef spirituel par lequel toutes les familles de la terre seraient bénies, cette promesse qui avait été faite jadis à Abraham. Et Joseph, éduqué par Jacob dans cette orientation, se dit, si Dieu m'envoie au travers de ces difficultés, parce qu'à l'époque on croyait que c'est Dieu qui crée ces difficultés, ben si je vis ces épreuves-là, c'est que Dieu a un plan. Et ce qui manque à un dépressif, c'est le sens de la vie. Joseph avait un sens, il savait que...
1: Il y avait un projet de vie, il en était convaincu pour lui, il avait cette conviction qu'il y avait un projet de vie.
2: Que Dieu, quand bien même le faisait passer par toutes ces difficultés, que naîtrait de ce mal un bien pour lui et pour le plan que Dieu avait en réserve pour toutes les familles de la terre au travers de sa fidélité.
1: Mmh. Donc, au travers de l'histoire de Joseph, quelques pistes déjà, Christophe Selmar, pour temporiser et vaincre la dépression. À bientôt donc.
2: Au revoir.

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1: Je me suis trouvée enceinte de deuxième. Alors, évidemment, ça a été difficile de pouvoir travailler en étant enceinte. Et c'est pour la grossesse de mon deuxième enfant, donc mon dernier, qu'il m'a commencé à parler de... qu'il avait trouvé des gens qui l'ont parlé du Seigneur. Et d'une manière que je n'avais jamais entendue. Et je lui ai dit, écoute, vas-y toi, mais moi, je vais voir. Ne me pousse pas trop, vas-y toi. Mais il y avait quelque chose de merveilleux, c'est que je voyais quand même que petit à petit, il était devenu gentil, il était devenu très très intentionné. Et puis petit à petit, bon, ce qui devait arriver est arrivé, je commençais à venir avec lui. Dans cette réunion, c'était très sympathique, c'était très gentil. Je voyais des visages très gais, des gens qui avaient vraiment une certaine beauté que je connaissais pas avant. Et je commençais à m'attacher à cela. Jusqu'au jour où vraiment j'ai trouvé quelqu'un que le Seigneur avait préparé, qui m'a vraiment parlé de ce Dieu merveilleux qui était beaucoup amour et tendresse. Et elle non seulement m'a parlé, mais elle avait fait avec des actes. Et là, j'ai été énormément touchée. Que ça fait que quand on est arrivés tous les deux à la maison, je lui ai dit, écoute, ça y est, je crois que mon cœur, il est vraiment touché, et je veux accepter ce Seigneur, je veux vraiment accepter ce Seigneur. Mais voilà que, à ce moment-là, il a été un peu tenté sur sa route. Et je me suis retrouvée à nouveau départ. Et c'est dans ce nouveau départ que j'ai vraiment trouvé le Père. Parce qu'en étant seule ici, je n'avais pas de famille. En étant abandonnée par mon mari, parce que c'est ce qu'il avait fait, en me laissant tout seul avec les enfants, j'ai eu besoin vraiment de découvrir ce que c'était Dieu. Et Dieu ne s'est pas caché. Il s'est vraiment montré ce qu'il était pour moi. Et ça fait que, bon, j'ai donné ma vie au Seigneur, mais je l'ai donné vraiment sans intérêt. Je m'explique. Je lui ai donné ma vie en le disant pour ce que tu es et non pour ce que tu peux me donner. Je ne voulais pas du tout faire un chantage avec le Seigneur en lui disant je te donne ma vie mais tu m'envoies mon mari à la maison. Pas du tout. Je le voulais pour ce qu'il était, mon Seigneur, pour moi, sans rien lui demander. Mais il a fait mieux. Il me l'a envoyé à la maison. Et ça fait que quelques temps après, papa, il était retourné. Et puis, c'est là qu'on a commencé vraiment notre vie de couple, notre vie avec le Seigneur. Les enfants, ils sont nés. Le Seigneur, il nous faisait la grâce de nous donner à chaque fois, de nous proposer à chaque fois son volet. Et on nous a toujours dit oui. Parce que, déjà dans mon cœur, moi, je voulais une grande famille. Je crois que je suis née pour ça. Je l'ai toujours désiré, même en étant enfant. Je me suis toujours vue jouer avec beaucoup de poupées, jamais avec une. J'avais beaucoup autour de moi. Et je crois que mon cœur, il était préparé pour être maman de tant d'enfants que j'ai. J'avais prédestiné 6, mais le Seigneur, il m'a donné 2 rafles, comme papa, il dit. Il m'a rajouté 3. Que ça fait que, j'ai éprouvé beaucoup de joie dans mes enfants. Mais, ce que le Seigneur il a fait, c'est vrai, on a appris à cheminer avec lui, on a vu des choses extraordinaires, que ce soit au niveau de la santé, des guérisons. Il y a des choses que le Seigneur il a donné la mesure au-delà de ce qu'on pensait. Mais il y avait en moi quelque chose qui m'était dur, c'était, j'avais pardonné à mon mari les infidélités, c'était un fait. Mais j'arrivais pas à vivre ce pardon. Que ça fait que, malgré tout ce que le Seigneur me donnait, et de ce qu'il faisait à travers de mon époux, j'avais toujours une certaine amertume dans mon cœur par rapport au passé. Il y avait des choses que j'arrivais pas à effacer de ma mémoire. Alors, il suffisait parfois, vous savez, même à travers les enfants, qu'on ait parfois un mot plus haut que d'autres. Ça me mettait tout de suite en cause tout mon passé. Et alors, pendant quelques jours, il m'était difficile de le regarder en face. Et pour moi, c'était quelque chose de très, très, très pénible. Et ça a duré jusqu'à 1986. Et un jour, le 20 avril 86, j'ai reçu une parole de la part du Seigneur. On était plusieurs dans une réunion des hommes d'affaires à Grenoble. Et j'ai reçu de la part du Seigneur ce que c'était le pardon. Et une invitation de sa part par rapport à ce que quelques jours avant, déjà sinon quelques mois, je lui demandais, je désirais vraiment ce pardon. Je disais, Seigneur, mais comment est-ce possible? J'aime pourtant mon mari, je voudrais tellement donner le pardon que toi, tu dis que tu es pour moi. Parce que toi, tu dis que tu pardonnes le péché, que tu jettes à la mer, tu ne te souviens plus. Et je voulais cela pour moi. Je voulais vraiment que ce soit un nouveau départ entre nous deux, que ce soit vraiment le plus que vrai entre nous. Et Seigneur, le 20 avril, m'a fait ce cadeau. Il m'a donné vraiment, il a mis le pardon dans mon cœur pour mon mari. Ça fait que quand j'ai sorti de cette réunion, sans rien le dire de ce que je venais de vivre, en chemin, je lui dis, tu sais, on se dit parfois papa, vous savez, parce que comme on a beaucoup d'enfants, c'est pratique. On se dit papa ceci, papa cela. Et dans la voiture, je lui dis, papa, tu sais, je t'ai jamais dit, mais je vais te dire quelque chose. C'est que aujourd'hui j'ai vraiment vécu et je vis ce que c'est le pardon entre nous. C'est que aujourd'hui le Seigneur m'a donné quelque chose, une grande richesse, que c'est je suis une nouvelle créature, tu es une nouvelle créature, et je ne te vois plus avec ce que les yeux que j'en avais de, c'est vrai, de t'avoir pardonné, mais de ne pas pouvoir oublier. Alors qu'aujourd'hui, le Seigneur m'a fait ce cadeau. Et depuis 86, alors on vit une nouvelle jeunesse, on vit un nouvel amour. Nous partageons beaucoup de choses, beaucoup de joie. Nos enfants, ils voient ça. Nos enfants, ils ont trouvé des choses merveilleuses entre nous. Ils en ont envie de rester avec nous. Ils nous demandent. Voilà ce que, aujourd'hui, dans mon cœur, je n'ai pour eux. S'il y a quelqu'un qui a vécu cette expérience que je viens de vous dire, je vous en prie, demandez et vous recevrez. Demandez ce pardon parce que c'est un pardon qui libère. C'est un pardon qui vous fait secouer votre main de la morsure, de l'amertume. C'est terrible.
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